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0: que je pense qu'il y a un lien, alors là on remonte à la nuit des temps, entre le pouvoir et la virilité. Je pense que en fait les hommes ont inventé le
1: mais
0: pouvoir.
1: Mais ça vous inquiète, rassurez-moi.
0: C'est-à-dire
1: que le pouvoir ne doit pas rester seulement dans la main des hommes.
0: Bien sûr que c'est, sinon il se dilapide. Elles n'ont pas la même forme d'intelligence que les hommes, elles n'ont pas la même forme d'approche. Pourquoi ? Demandez au bon Dieu.

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0: que je pense qu'il y a un lien, alors là on remonte à la nuit des temps, entre le pouvoir et la virilité. Je pense que en fait les hommes ont inventé le
1: mais
0: pouvoir.
1: Mais ça vous inquiète, rassurez-moi.
0: C'est-à-dire
1: que le pouvoir ne doit pas rester seulement dans la main des hommes.
0: Bien sûr que si, sinon il se dilapide. Elles n'ont pas la même forme d'intelligence que les hommes, elles n'ont pas la même forme d'approche. Pourquoi ? Demandez au bon Dieu.
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Bonjour à tous. Le feu qui a parcouru 1600 hectares dans les Landes ne progresse plus mais n'est pas en voie d'être fixé. Les mots du préfet du département. Le déploiement important de moyens humains et aériens a permis aux pompiers hier d'enrayer la progression de l'incendie, même si de nombreuses reprises de feu ont tout de même été constatées dans la journée d'hier. Dans le même temps, les températures seront beaucoup moins élevées sur l'ouest du pays aujourd'hui. Une bonne nouvelle pour les pompiers. Mais sur toute la moitié est, tout de même, on aura encore le droit à des températures caniculaires. 28 départements restent placés en vigilance orange. Dans l'actualité également, le contrôle judiciaire de Patrick Bruel allégé. Le chanteur mis en examen pour viol et agression sexuelle peut désormais quitter le territoire français. Le parquet a fait appel de cette décision. Ce drame dans le Vaucluse, une femme de 52 ans a été tuée à son domicile de Valréas. Elle a été retrouvée avec plusieurs blessures au cou et au visage dans la nuit de vendredi à samedi. L'un de ses fils a été interpellé et a reconnu les faits lors de son audition. L'homme de 32 ans bénéficie d'une mesure de curatelle selon le parquet de Carpentras. Une enquête ouverte par le parquet de Grenoble. Également, une commerçante de la station de montagne des Deux Alpes a refusé l'accès de sa buvette à des touristes juifs. Une vidéo de la scène a été postée sur les réseaux sociaux. L'antisémitisme et le racisme ne sont pas des opinions mais des délires, rappelait la ministre de la lutte contre les discriminations, Aurore Berger. Le sport avec du foot d'abord et le trophée des champions ce soir entre le RC Lens et le Paris Saint-Germain. Première très grosse affiche de la saison en France à une semaine maintenant du retour de la Ligue 1. Coup d'envoi 20h45 du côté du stade Bollaert. Et puis dans les bassins, après un premier titre continental hier sur le 200 mètres papillon, un autre défi aujourd'hui pour Léon Marchand, championnat d'Europe de natation. Le Toulousain dispute ce matin les séries du 400 mètres nage libre, une distance qu'il découvre encore au plus haut niveau. Voilà pour l'essentiel de l'actualité. Bonne matinée et belle fin de week-end.

l'université de Saint-Pierre-sur-Orthe vous invite à son bal de l'été. Amateurs de danse et de convivialité, venez passer un agréable après-midi festif. Le Club de l'Amitié organise son bal le dimanche 16 août à partir de 14h à la salle des fêtes de Saint-Pierre-sur-Orthe. L'entrée est à 8 euros. L'orchestre de Nicolas Devoir animera ce rendez-vous dansant du dimanche 16 août à Saint-Pierre-sur-Orthe. Un pain au chocolat vous sera offert ainsi que le verre de l'amitié pour prolonger ce moment d'échange et de partage. Venez nombreux danser, vous détendre et partager un moment chaleureux. Le dimanche 16 août, l'association Accordéon Musique

Pain La Garenne le dimanche 16 août. Plus d'informations 06 72 14 73 79. Après-midi dansante à Marolles-les-Braux, le club Génération Mouvement du Pays Marolais vous donne rendez-vous pour un après-midi placé sous le signe de la convivialité de la danse le lundi 17 août à 14h. Ouverture des portes dès 13h30 à la salle Jean de la Fontaine de Marolles-les-Braux. L'animation sera assurée par l'orchestre Jean-Michel Olivier. L'entrée est fixée à 9 euros, une viennoiserie offerte à la pause. Les tables sont à votre disposition. Venez nombreux partager ce moment convivial à Marolles-les-Braux le lundi 17 août. Plus de renseignements auprès de Ludo au 06 33 68 43 44. Le lundi 17 août, les randonneurs frénois vous proposent une sortie pédestre sur Averton à l'étang des Perles pour une journée pique-nique à partir de 11h30, suivie d'une marche. Il n'y aura pas de départ place Carnot à Fresnay-sur-Sarthe pour cette journée pique-nique à Averton le lundi 17 août. Le jeudi 20 août, danse, amitié, convivialité à Conly, le club Génération Mouvement, de 14h à 19h à la salle des fêtes de Conly. Venez rejoindre les aînés ruraux pour l'après-midi dansant de la petite guinguette. L'ambiance sera assurée par Bruno Leblanc. Venez nombreux, n'hésitez pas à venir avec vos amis cet après-midi.

24 86 19 ou 06 37 99 47 40. Prochain rendez-vous de la petite guinguette à Conly, jeudi 20 août. Le samedi 22 août, à partir de 19h à Maraîcher, la clique de Maraîcher, le nouveau comité des fêtes de Maraîcher, vous invite à une soirée guinguette sur le terrain communal de la salle des fêtes de Maraîcher. Cette soirée est sans réservation, restauration, frites, saucisses sur place. Venez nombreux partager une soirée conviviale et festive, retraite au flambeau, feu d'artifice, animation assurée par DJ Ludo. Guinguette à Maraîcher, organisé par la clique de Maraîcher. Rendez-vous à tous le samedi 22 août à partir de 19h.

dimanche 23 août à Saint-Léonard-des-Bois, 27e édition du Festival des métiers d'art. Pour cette 27e édition, plus de 100 exposants, une invitée d'honneur exceptionnelle, des animations musicales très éclectiques, des artistes et artisans talents d'art, artistes, peintres, potiers, céramistes, savonniers, ferronniers, tourneurs sur bois, sculpteurs, vanniers, créateurs d'objets décoratifs, de bijoux, brodeuses, compositions florales, artisans du cuir, joailliers, etc. Des savoir-faire rares, cellières, nacheurs, artistes en marqueterie, couteliers, forgerons, vanniers, mailleuses sur cuivre, vitraux, illustratrices, dentelières, etc. Ils expliquent leur travail, font des démonstrations et proposent leurs plus belles réalisations à la vente.

Culture accueillera 20 auteurs et éditeurs qui dédicaceront leurs œuvres. Le grand espace de jeux en bois, des jeux créés et animés par Auguste Maillot, jeux gratuits en accès libre pour petits et grands. Toute la journée, ateliers, démonstrations, expositions. Le midi, restauration sur place et dès 13h, trois groupes ambianceront le Festival des métiers d'art de Saint-Léonard-des-Bois le dimanche 23 août à Saint-Léonard-des-Bois. Le duo folk Où sort le soleil, la fanfare créole Molokoï, le groupe tribute de Neil Young, For Young. Diverses formules de restauration vous seront proposées sur place et dans le village. L'entrée est à 5€, gratuit jusqu'à 12 ans. Une organisation de l'association Les Amis de Saint-Léonard. Thé dansant à Bazoches-sur-Ouenne. Le club du 3e printemps vous donne rendez-vous pour son thé dansant le dimanche 23 août à la salle du temps libre de Bazoches-sur-Ouenne. Ouverture des portes dès 13h pour un après-midi musical et festif animé par l'orchestre Bruno Leblanc. Un goûter vous sera offert, le verre de l'amitié partagé en fin d'après-midi. Réservation et renseignements au 02 33 83 35 66 au 06 33 74 14 39. Réservez dès maintenant votre place pour venir passer un bel après-midi à Bazoches-sur-Ouenne le dimanche 23 août. Le lundi 24 août, les randonneurs frénois vous proposent une sortie pédestre sur Sille-Guillaume par le Guigné sur un circuit de 6 ou 9 km. Le parking se fera sur la deuxième route à droite après l'ex-restaurant Le Randonneur, route de Fresnay-Sille-Guillaume ou à 14h place Carnot de Fresnay-sur-Sarthe pour un départ voiture groupée. Grand Loto veille de guinguette à Doucelle. Avant de célébrer la guinguette, tentez votre chance pour repartir avec le gros lot. Rejoignez-nous pour une soirée ludique, festive et conviviale sous chapiteau le vendredi 28 août. De nombreux lots à gagner, dont en super gros lot un bon d'achat d'une valeur de 700€. Ce loto se déroulera avec des parties Loto Plus, consolante à chaque partie, une tombola. L'ouverture des portes se fera à 18h, début du loto à 20h. La soirée loto sera animée par Ludo Animation. Une restauration est prévue sur place. Renseignements et réservations de vos places pour cette soirée loto veille de guinguette à Doucelle le samedi 28 août au 07 80 28 80 93. Venez nombreux tenter votre chance. Grande soirée guinguette et moules frites à Doucelle. L'été s'achève en beauté avec le comité des fêtes de Doucelle. Un moment festif et convivial à partager en famille ou entre amis le samedi 29 août à partir de 18h30 à Doucelle. Au programme de la soirée, musique, danse, bonne humeur et un magnifique feu d'artifice pour illuminer la soirée. Un repas vous sera proposé pour une participation de 22€ pour les adultes. Kir, Riette et leurs croutons, moules frites ou jambon grillé frites, dessert, café, menu enfant pour une participation de 6€, chipot frites, yaourt à boire. Les réservations et renseignements se font auprès de Claire au 06 29 68 33 34 ou Alexia au 06 62 36 41 72. Venez nombreux faire la fête avec le comité des fêtes de Doucelle le samedi

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août, l'association Accordéon Musette vous invite à son thé dansant qui se déroulera de 14h à 19h à la salle Maison du Temps Libre de Bazoches-sur-Ouenne. L'orchestre Marcel Pelletier animera ce rendez-vous dansant à Bazoches-sur-Ouenne le dimanche 30 août. Plus d'informations au 06 72 14 73 79. Dimanche 30 août, de 6h à 18h, le comité Meursé 1 vous invite à participer nombreux à sa journée bricolage.

Il y a son thé dansant le dimanche 13 septembre de 14h à 19h à la salle socio-culturelle de Courcité. Venez passer un après-midi convivial et festif au rythme de l'orchestre Royal Musette. Tarif de l'entrée 8 euros, un pain au chocolat vous sera offert.

partent par les nuits sur un circuit de 6 ou 9 km. Le départ se fera parking de l'Aldi à Beaumont-sur-Sarthe ou à 14h place Carnot pour un départ voiture groupée. Le dimanche 6 septembre, l'association Accordéon Musette vous invite à son thé dansant qui se déroulera de 14h à 19h à la salle Maison du Temps Libre de Bazoches-sur-Ouenne. L'orchestre Marcel Pelletier animera ce rendez-vous dansant à Bazoches-sur-Ouenne le dimanche 6 septembre. Plus d'informations au 06 72 14 73 70.

dansant à partir de 14h à la salle des fêtes de Saint-Pierre-sur-Orthe. L'ambiance sera assurée par l'orchestre Royal Musette. L'entrée est fixée à 8€. Un délicieux pain au chocolat et le verre de l'amitié. Venez nombreux faire bouger la piste de danse dans une ambiance festive et chaleureuse le dimanche 6 septembre à Saint-Pierre-sur-Orthe. Envie de passer un après-midi dynamique et convivial sous le signe de la danse et de la bonne humeur, rendez-vous à Bonne Étable lundi 7 septembre sur une invitation du club Génération Mouvement du pays de Bonne Étable qui vous donne rendez-vous pour son grand prochain bal à la salle Mélusine de Bonne Étable de 14h à 19h. L'ambiance sera assurée par l'orchestre de Nicolas Devoir. Ce rendez-vous est ouvert à tous, que vous soyez danseur, chevronné ou simplement amateur de bonne musique, venez partager un moment chaleureux rythmé à Bonne Étable lundi 7 septembre. Dimanche 30 août à Roissy-Fontaine, le comité des fêtes de Roissy-Fontaine vous invite à sa journée vide-grenier. Emplacement 5€ les 10 mètres linéaires. Le café sera offert aux exposants. Trip, repas champêtre, restauration rapide sur place, jeux gonflables. Il n'y a pas de réservation pour les exposants à cette journée vide-grenier du dimanche 30 août à Roissy-Fontaine. Pour plus d'informations, contactez le 06 42 64 33 42.

Commis agricole de Douillet, l'association Douillet en fête vous invite à son commis agricole qui se déroulera sur 3 jours. 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Ce loto sera animé par Annick Dutertre. Le samedi 29 août, au programme de cette journée, à partir de 7h, les tripes, concours agricole, à 11h, inauguration du commis en fanfare. De la journée, venez rencontrer les exposants artisans et commerçants, animation par les jeunes agriculteurs, exposition et démonstration de vieux matériel agricole, démonstration initiation à la danse country, structure gonflable et taureaux mécaniques. Soirée de ce samedi 29 août, sur réservation, repas dansant sous chaumière animé par Jean-Noël Faure, participation de 25 euros. Le numéro pour réserver cette soirée, le 06 75 75 87 32. Extérieur, à partir de 20h, DJ Restauration Rapide et à 23h, le grand feu d'artifice. 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Tout le week-end, restauration sur place et animation.

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0: Amis du jour, bonjour, amis du soir, bonsoir. Vous êtes bien sur le 106.3 FM, votre radio du Nord, Sarthe, radio Alpes-Mancelle. La seule, l'unique, bien entendu, la meilleure. Hein, on reste modeste. Nous sommes modestes, vous êtes modestes, nous sommes tous modestes. Voilà, n'est-ce pas Martine?
1: Bah, bien sûr.
0: Bonjour
1: c'est
0: Martine.
1: C'est pas la Saint-Modeste aujourd'hui.
0: Bonjour Claudine.
2: Bonjour
0: Jacqueline. Et on garde le meilleur pour la fin. Bonjour Mimi.
1: Michel.
0: Ah, on l'entend point.
1: Non, oui.
0: Pourquoi est-ce qu'on l'entend point? Il est sur le 6. Et le 6 n'est pas allumé. Voilà.
3: Ah bon, bonjour Stéphane.
0: Ah.
3: Et bonjour les in.
0: Voilà.
3: Et bonjour les auditeurs.
0: Bah si on est in, c'est qu'on n'est pas à côté.
1: Voilà.
0: Voilà.
1: On va
0: voilà,
1: pas
0: voilà,
1: appeler
0: voilà.
1: Michel Micheline, hein, ça va pas le faire. Hein.
0: Ah, bah écoute, faut lui demander. Moi je ne sais point ses tendances, mais ça me surprendrait un peu.
3: Oui, voilà. Moi aussi ça me surprendrait.
0: Bon, tu me diras, il faut mieux être in que Anne.
3: Oui, aussi, oui. Oui.
0: Hein, parce que moi j'en connais.
3: Oui.
0: Oui, bon, laissez tomber, c'est pas grave. Oh, c'est beau ça.
1: Ah oui, mais on va attendre un petit peu, Stéphane.
0: Ah non, c'est beau.
1: On va attendre un petit peu pour l'écouter. Une petite pause.
0: Ah. Ah, bah ça l'a effacé.
1: Ah oui, il fallait mettre une petite pause. Bon, tu prends les appels, on va
0: arriver. Ah, je prends les appels. Et c'est où les appels? C'est ce bouton-là?
1: C'est
0: oui, allô.
1: Les vacances.
4: Allô. Hein?
0: Oui, allô. Attends, c'est où le bouton? Oui, allô. Allô.
4: Bonjour.
0: Ah, ça y est, j'ai du son. Allô.
4: Bonjour.
0: Bonjour, Jocelyne.
4: Bonjour, Stéphane, ça va-tu?
0: Ah, mais très bien, et toi?
4: Je suis passé des bonnes vacances.
0: Ah, bah c'est très bien, moi aussi, je suis tout complètement cassé.
4: Et je pensais à toi.
0: Ah, bah pas de trop quand même, parce qu'après tu vas faire des cauchemars.
4: J'ai fait un cauchemar pour toi, c'est
0: ah ben bah voilà, bon, c'est toi, je te l'avais dit. Si tu penses trop à moi, tu vas faire des cauchemars, bah toi.
4: Bonjour Martine.
1: Bonjour Jocelyne.
4: Bonjour Claudie.
1: Bonjour Jocelyne.
4: Bonjour Michel.
3: Bonjour Jocelyne.
4: Ça va, tu Michel?
3: Ça va, merci.
4: Bon, bonjour Jacqueline.
3: Ah, t'as pas entendu.
0: Elle a pas entendu. Elle a poisson casque sur la tête.
1: Oui, bonjour Jocelyne. Jocelyne, tu vas bien?
4: Ça va. Tu es en vacances, Jacqueline?
1: Oui, je suis en vacances.
0: Bah, elle est tout le temps en vacances.
1: Elle est allée en vacances. Non. Je suis en vacances, mais je suis chez moi.
4: Ça commence quand? Il dit qu'elle va passer à moi cet homme.
1: Bah, aujourd'hui.
0: Non, alors tu vois, non, t'as raison, c'est au mois de septembre, donc au revoir.
4: Attends, j'ai pas fini, hein.
0: Bah, tu demandes quand sont les dédicaces.
4: Oui. Je fais une dédicace pour les amis.
0: Oui.
4: Une dédicace pour Nana.
0: Ouais.
4: Et puis Margot.
1: Très bien. Eh ben, passe une bonne journée.
4: Martine.
1: Merci. C'est très bien. Ben, je te souhaite une bonne journée.
4: À vendredi, Martine.
1: À vendredi, 9h, comme on avait dit, c'est promis. Bisous.
4: Oui, Martine.
1: Bonne semaine.
0: Au revoir.
4: Ben, toi aussi, bonne semaine, Martine.
1: Merci.
0: Au revoir. Eh ben, toi, c'est même plus dire au revoir. Oui, allô?
1: Ben non, il n'y a plus personne. On est déjà tout seul, Stéphane.
0: Oh, ben moi, ça me va. Non, on n'est pas si tout seul que ça, parce qu'il y a une voiture qui arrive. Allô,
3: oui.
0: C'est qui?
3: Ah, la surprise.
0: Elle a fait comme ça. Hein.
1: Oui.
0: On a vu que ça, nous.
1: On vous rappelle quand même que si on est là dimanche matin, c'est pour vous. Alors,
0: oui.
1: Si vous ne faites pas le programme, comme on l'a
0: dit.
1: Ah,
0: c'est pas n'importe qui arrive, moi je vous le dis. J'en étais pas sûr, mais maintenant j'en suis sûr. Alors,
1: si vous ne faites pas le programme, on s'en va. Hein.
0: Voilà, et si vous n'êtes pas à l'écoute de Radio Alpes-Mancelle, bah vous allez rater quelque chose.
1: Oui, quelque chose de beau.
0: Parce qu'il me semble qu'il y a quelqu'un qui arrive le 11 septembre dans les locaux de Radio Alpes-Mancelle. Ah oui, c'est le plus beau, c'est Nicolas, bien sûr. Alors Nicolas, qui se fait un devoir de venir à Radio Alpes-Mancelle. Mais on va en parler juste un peu après. On lance la chanson de Frédéric Bush, Les silences de la vie. Ah oui.
1: Avec une petite dédicace. Donc, je ne sais pas si elle a l'écoute, mais il y aura forcément des personnes qui la connaissent qui seront à l'écoute. Donc on a une grande pensée pour vous, Daniel. Voilà. On est en vacances. Le courrier n'est pas relevé chaque jour. Et malheureusement, on a eu le faire-part de décès de notre ami
0: Christian
1: un peu trop tard. Voilà. Et à vrai dire, les choses, la veille, on était sur Bellem. Voilà.
0: C'est vrai, tout à fait. Le monde est petit, mais c'est comme ça.
1: Un petit coucou pour l'occasion à Fernand et Marie-Madeleine.
0: Tout à fait, Marie.
1: Ou Madeleine, comme
0: Marie.
1: Voilà, Marie.
0: Tout le monde l'appelle Marie-Madeleine, mais en fin de compte, à première vue, elle s'appellerait que Marie. Mais bon, voilà. Mais en tout cas, une grosse papouille à Fernand et on leur dit à bientôt au 11, puisque maintenant, ils vont beaucoup mieux. Et on écoute donc Frédéric Bush avec Les silences de la vie.

0: Et oui, je vous l'ai annoncé, je l'ai dit, je l'ai confirmé et je le reconfirme. Il y a un petit garçon, tout en rose, qui est venu ce matin sur les... Ben, j'y peux rien, t'es en rose, hein, qui est venu faire une surprise à Radio Plomancel. Ceux qui sont sur Facebook l'ont déjà vu. Et oui, en effet, notre ami, je sais même plus son prénom. Vous connaissez son prénom, vous, les filles?
1: Ah ben, c'est Nico.
0: Ah, c'est Nico.
1: Ah. Pour nous, c'est Nico.
2: D'accord. Nico, là.
0: Ouais, bah oui, il est là, Nico. Oui, bien sûr, il est là, Nico. Bonjour, mon petit frère, comment vas-tu?
3: Bonjour, Stéphane. Bonjour, Jacqueline. Bonjour, Claudine. Bonjour, Martine. Bonjour, Michel. Bonjour à tous les auditeurs.
0: Voilà, nickel chrome. Alors, mon ami, tu t'es perdu à Radio Plomancel?
3: Bah oui, comme j'étais un petit peu dans le coin, donc j'ai dit, tiens, on va faire un petit crochet pour.
0: Ah, t'es où cet après-midi, là?
3: Eh bien, Saint-Pierre-sur-Orthe pour un thé dansant.
0: Oh, ça va, c'est pas bien loin.
3: Non, ça va, ça va.
0: Et donc, t'as prévu de les faire chauffer dans la pièce?
3: Oui, ça va chauffer, les chaussures vont chauffer. Je croyais pas que les chaussures...
0: Oh, les températures ont baissé quand même.
3: C'est vrai,
0: c'est vrai qu'il fait lourd.
3: On a la chance qu'il fasse un petit peu moins chaud, donc c'est déjà bien déjà.
0: Oui, tout à fait. Mais ce qui empêche que...
3: Et la salle va être ventilée, donc...
0: Ouais, bien sûr.
3: Et comme... puis voilà, et puis après, c'est vrai que les danseurs, en général, quand c'est comme ça, ils dansent un petit peu moins, les danses, et puis ils se reposent entre les deux.
0: Tu veux peut-être un programme adapté, un peu plus de slow, un peu moins de valse.
3: On voit tout à fait, oui, on essaye de s'adapter aussi.
2: Ah, oui.
3: Voilà,
2: les danses,
3: tout à fait, oui, c'est vrai.
0: Oui, on ça, moins long, ça fait longtemps qu'on nous l'avait déjà dit. Mais qu'est-ce qu'il y a, Michel?
4: Non, mais
0: j'ai entendu sourire.
4: J'ai souri.
0: Oui, t'as souri, hein, il me semble bien quand même. Hein. Parce que tu connaissais le phénomène?
4: Oui.
0: Oui, avec la chaleur tout rétréci. Et donc, mais pour tes cheveux, ça va, toi, non?
3: Ah, si, ça commence.
0: Ah oui,
3: sérieusement.
0: C'est les bons coqs. Hein.
3: C'est comme ça.
0: On va pas les refaire. Hein.
3: C'est comme ça.
0: Alors dis-moi, est-ce qu'on peut parler d'un petit truc?
3: Eh bien oui, donc ce matin, donc, comme j'étais un petit peu dans le secteur, donc j'ai dit, tiens, je vais faire une petite livraison. Donc,
0: voilà. Quelle livraison?
3: Ce nouveau CD qui vient de sortir,
0: le numéro
3: 8, enfin.
0: Ah oui, enfin. Ah bon, tu crois?
3: Et oui, c'est vrai que ça, quand je regardais la date du 7e, c'est vrai que ça faisait déjà 4 ans que je l'avais déjà sorti. Donc, comme j'étais pas mal occupé aussi dans plein de choses, et puis aussi des choses en priorité, choses personnelles, privées, mais donc là, j'ai dit, comme il y a eu pas mal de choses cet été, un petit peu d'annulées, parce que par rapport, comme on disait tout à l'heure,
0: les chaleurs.
3: Mmh. Et donc, j'ai bossé dans mon home studio.
0: Ça pourtant, t'arrive.
3: Et pourtant, il faisait 32-34 degrés.
0: Et pourtant.
3: Ouais.
2: Mais c'est bien occupé,
3: et
2: le
3: donc,
2: petit.
3: Donc je me suis bien occupé. Voilà. Et c'est vrai que voilà. Donc j'ai enregistré ce CD. Oh, j'ai essayé d'harmoniser plein de choses dans les morceaux de musical.
0: Mais alors dis-nous à nous et à tous nos auditeurs, ça fait quel effet de la sortir que tous les 4 ans?
3: Eh bien écoute, ça fait du renouveau. Hein.
0: D'accord.
3: Au niveau de la musique, donc c'est bien.
0: Bien sûr.
3: Voilà.
0: Alors dis-moi, 8e album?
3: Tout à fait.
0: En combien d'années de carrière?
3: Moi je fais l'été dansant depuis 99.
0: 27 ans.
3: Je dis pas de bêtises, attends, fin 99, c'est ça, voilà, donc 24, fin 99, donc après j'ai commencé, c'est vrai que j'ai commencé par les anniversaires dans le temps.
0: Oui, oui.
3: C'était dans les années 94, dans ces années-là, donc c'est vrai que voilà. Et puis,
0: c'est vrai que t'es jeune, j'avais oublié.
3: Ça tourne comme tout le monde.
0: Oui, mais t'es quand même plus jeune que nous.
3: Ah, je sais pas.
0: Bah ouais, 58, hein. Donc,
3: je te suis.
0: Tu as combien toi?
3: Ah, quelque chose comme ça.
0: Non, 48, oui, encore.
3: Non, j'ai pas encore 48.
0: Même
3: encore.
0: Pas 48. Non, non. 45
3: 47, 47.
0: 47, ouais, 47. J'aurais été pas loin quand même.
3: Voilà. Je te suis.
0: Ah bah et j'espère que ça va durer longtemps.
3: Bah voilà.
0: C'est tant que tu me suis, ça veut dire que je suis encore là pour embêter pas mal de monde.
3: Tout à fait, voilà. Donc c'est tout le bonheur qu'on souhaite à tout le monde.
0: Mais bien sûr. Mais malheureusement, la vie est comme ça.
3: On connaît pas le destin, c'est sûr. On connaît pas l'avenir. C'est pour ça que des fois, eh bien, ça fait du bien aussi de ramener des choses nouvelles en musique. De toute façon, c'est des morceaux que les gens connaissent, mais que je fais dans l'été dansant. Mais voilà, donc j'ai essayé de regrouper un petit peu tout ce qu'on m'a demandé. Tiens, Nico, quand est-ce que tu vas sortir ton prochain album? Voilà, donc j'ai eu les autorisations il y a très peu de temps, donc j'ai pas encore les clés USB à vendre là.
0: Oui.
3: Je pense que ça va être dans les prochaines semaines que je vais recevoir la livraison, mais là j'ai une première livraison
0: album comme ça. C'est combien, 3-4 mois de boulot?
3: Ça dépend ce que
0: le temps est disponible,
3: parce qu'en plus comme j'ai du nouveau matériel, donc il a fallu que je me réadapte un petit peu à tout ça, et puis en plus il faisait très très chaud, donc
0: toi aussi tu souffrais?
3: Je souffrais aussi,
0: voilà,
3: moi je souffrais aussi, je peux pas te dire que dans la pièce il faisait 32 34 dans l'Antium Studio.
2: On va laisser tomber là.
3: Mais
2: laisse tomber. Hein. Je te rappelle que tu travailles avec du matériel qui est branché sur du courant.
3: Oui, tout à fait.
2: Et l'eau, la transpiration et le courant, ça fait pas bon ménage.
3: Non, non, bah oui, c'est pour ça que je suis électrifié.
2: Non, c'est pour ça que tu as les cheveux debout.
3: Voilà.
2: Mais tu viens de dire avec du nouveau matériel. Alors dis-nous, t'as quoi de nouveau, un nouveau jouet
3: C'est après les accordéons. Après ouais. L'accordéon, ça fait déjà un petit moment. Bah, ça va faire maintenant 2 ans que je dois l'avoir, celui-ci, le rouge là.
2: D'accord.
3: Et donc ça a fait aussi une nouvelle couleur aussi au niveau sonorité, ouais. Au niveau de
2: la CD.
3: Donc voilà. Donc vous allez découvrir ça sûrement, je pense, sur Radio Alpes-Mancel.
2: Et puis si les gens veulent le voir, ça sera
3: Voilà, donc après le 11.
2: Ah bon, jeudi 11,
3: c'était la dernière, le 11, c'est vrai, c'est le 10.
2: Jeudi 10 septembre à Beaumont sur Sarthe.
3: Tout à fait.
2: Voilà.
3: Donc venez nombreux et nombreux, il n'y aura pas de soucis.
2: Et bien entendu, avec Patricia.
3: Voilà.
2: Eh oui. Non, parce que je t'aime bien, mais bon, tu sais bien que j'ai une petite tendresse supplémentaire pour Patricia. Un peu comme notre
1: Paola.
2: Paola, merci Martine. Je voulais pas écorcher son nom, Paola. Ah, Nico, tu l'as jamais vu, Paola?
3: Ah non, tout à fait.
2: C'est une accordéoniste qui est de... Alsace, non?
1: L'Alsace.
2: Oui, l'Alsace, je crois.
1: Les Vosges.
2: Vosges.
1: Les Vosges.
2: 600 km.
1: Vosges.
2: Et donc, elle vient spécialement pour nous, à notre gala, et elle se fait un plaisir d'amener son accordéon, sa joie, sa silhouette, et son humeur. Et j'aime dire,
1: elle est mignonne.
3: Bah c'est bien.
2: Mignonne, je sais pas si c'est le terme qu'on peut dire. Ah bah si, mais il y en a plus d'un qui craque à côté.
1: Elle est belle et mignonne, elle est sympa.
2: Elle est belle, elle est mignonne.
1: Oui.
2: Mais bien sûr.
3: Une jolie personne.
2: Mais bien sûr.
1: Non, c'est vrai. Oui, bah c'est ça.
3: Voilà.
2: Ah là, c'est deux, beau, hein. C'est beau.
3: C'est très bien, c'est très bien.
1: Oui, puis c'est gentil de sa part de venir de si loin, de nous rencontrer. C'est ça qu'il faut dire aussi. Elle fait vraiment un effort.
2: De toute façon, quand on voit Paola, c'est comme un rêve merveilleux.
1: Bah oui. Même Nicolas aussi. Hein,
2: non, mais Nicolas,
1: il a compris.
2: Nicolas, il a compris. On va écouter maintenant. L'amour est un rêve merveilleux. C'est une valse interprétée par un dénommé Nicolas Devoir. Je ne sais pas si vous connaissez.

0: Quelques appels. Oui, allô?
1: Oh.
0: Oui, allô? Bonjour. Bonjour.
1: C'est Marie-Françoise.
0: Ah, bonjour, Marie-Françoise.
1: Eh bien, il fait chaud, hein.
0: Ah, tu crois?
1: Ah là là. J'étais descendue à la cave, mais... Je vais avoir du mal à remonter. Hein.
0: Ah. Ah bah alors c'est sûr que si t'es descendu à la cave pour boire un coup de cid, puisque le cid est la cave.
1: Eh ben oui.
0: Et voilà.
1: Bon, dédicace.
0: Élise oui, bien Drouin, sûr.
1: Élise Drouin de Marolle.
0: Mmh.
1: André et Odette Lefebvre de Courcité.
0: Mmh. Oui.
1: Françoise Conan d'Averton.
0: Bien sûr.
1: Christiane Gagné et Marlène Tison de Marolle.
0: Mmh.
1: Alain et Josiane du Château.
0: Ouais.
1: Désiré et Marianne de Beaumont.
0: Mmh.
1: Et merci au président et son équipe.
0: Mmh.
1: Les chanteurs de la chanteur et chanteuse
0: du vendredi soir.
2: Oui. Merci pour eux.
0: Oui.
1: Oui. Et merci à vous aussi de faire un. Beaucoup de choses.
0: Ah, on fait ce qu'on peut, on n'est pas des bœufs, mais c'est vrai que, comme je le dis de plus en plus maintenant, puisque nous sommes toujours la même équipe depuis 20 ans, nous, on ne va pas en se rajeunissant, et donc ça serait bien qu'on ait un peu de sang neuf à venir nous rejoindre.
1: Ouais, ben, pour moi, c'est un peu loin.
0: Hein. Ah non, mais, je dis bien en règle générale, ceci dit, comme je dis tout le temps, même que quelqu'un aurait envie de donner un coup de main seulement une fois l'année, c'est une fois où qu'on est soulagé pour une manifestation. Parce que le gros truc, c'est lorsqu'on fait des balles, des trucs comme ça, il faut du monde, comme tout le monde le sait, hein, pour installer les tables, il faut du monde pour démonter les tables, pour nettoyer les salles, pour nettoyer... Voilà. Donc c'est là que, et en plus, en général, souvent le soir, c'est là que tout le monde commence à être un peu fatigué et qu'on voit encore le boulot qu'il y a à faire et donc ça épuise les gens. Et c'est vrai que c'est là que je demande de l'aide. Mais à part ça, organiser des choses, tailler la bavette, ça c'est des trucs simples pour moi.
2: Mais ce qui nous fait plaisir, Stéphane, c'est d'accueillir très prochainement
0: oui.
2: un couple de nouveaux bénévoles.
0: Tout à fait.
2: On fait un petit coucou à Nathalie et Raphaël. Si
0: tout à fait. Deux jeunes habitants de Saint-Ouen-de-Maimbré, que je suis fier de dire Saint-Ouen-de-Maimbré, ma commune natale, où que Radio Alpes-Mancel siège. Donc ces jeunes, on peut dire jeunes, hein, ils ont le même âge que Nicolas, donc ils sont très jeunes. Et donc ces jeunes vont venir rejoindre Radio Alpes-Mancel très bientôt pour faire une émission. Et ça, c'est génial. Et on a aussi l'espérance de voir un autre encore plus jeune venir voir les locaux de Radio Alpes-Mancel. Tout cela, on verra avec le temps, bien sûr. En tout cas, merci Marie-Françoise d'avoir appelé. Puis à très bientôt.
1: Oui, au mois de septembre.
0: Le 10.
1: Voilà.
0: Jeudi 10 septembre, avec qui?
1: Eh bien, de toute façon, moi. Et puis, bon,
0: oui, je... Oui, mais le musicien sera qui?
1: Ah, celui qui est là, Nicolas.
0: Est-ce que tu es sur Facebook?
1: Non.
0: Non, ah, dommage, parce qu'autrement, là, il était en train de te faire un gros sourire.
1: Oh là là.
0: Ah là, tu peux pas t'imaginer un sourire, mais alors... Non, non, bah, non, non, là, ça va plus, là. Parce que là, il était en train d'ouvrir les bras, mais en même temps, on voyait tout son profil.
2: Stéphane, le standard est en train d'exploser en ce moment.
0: Oui, alors, allez, au plaisir, au revoir, Marie-Françoise.
1: Allez, au revoir.
0: Bisous. Oui, allô?
3: Bonjour Stéphane.
0: Bonjour Françoise. Bah tiens, justement, quand on parle d'une,
4: ouais.
0: on voit l'autre.
3: Il y a l'autre qui est pas loin.
0: L'autre, elle est pas loin. Allez, vas-y, on t'écoute.
3: Bon, ben, je remercie Marie-Françoise, et puis
0: oui.
3: je lui renvoie la balle aussi.
0: Mm-hmm.
3: Hein, les amis de Courcité, parce que elle vient de dire les deux noms, moi, elles savent bien.
0: Mm-hmm.
3: Françoise de Rouet,
0: mm-hmm.
3: Tous les amis de danse de Beaumont, parce que je ne veux pas les énumérer.
0: Voilà.
3: Ils vont se reconnaître.
0: Voilà.
3: Bah, pour vous aussi, pour l'équipe de la radio.
0: Merci.
3: Très dévoué.
0: Merci, merci.
3: Et puis à bientôt, quand vous allez venir à Beaumont.
0: Ben, le 10, bien sûr.
3: Ben voilà, ben ça passe vite, un peu tout que je marque, moi, parce que
0: ah, ben
3: j'ai
0: oui.
3: plus de mémoire.
0: Oh non, il ne faut pas dire que tu n'as plus de mémoire, il faut juste dire que tu prends de l'âge.
3: Oui, ben c'est ça. Mais ça
0: allez, bisous, à bientôt.
3: Allez, bientôt, bisous,
2: Françoise. Dimanche,
0: merci, au revoir. Oui, allô?
5: Allô, bonjour Stéphane.
0: Bonjour Marie-Madeleine.
5: C'est ça même.
0: Bah, bien sûr.
5: Bonjour tous les bénévoles de ce matin. Aussi.
0: Merci.
2: Bonjour Marie-Madeleine.
6: Bonjour, bonjour.
5: Un coucou à Nicolas.
6: Mmh. Bonjour Marie-Madeleine.
2: Que tu vas peut-être voir cet après-midi.
5: Non.
0: Non, garde le plaisir pour le 10 septembre, voyons. Ça va de soi.
5: Est-ce qu'il pouvait nous jouer Belle Gitane?
4: Ah, mais il n'a pas l'accordéon.
0: Ah non, il est venu. Alors ce matin, il est venu en vacances.
2: Touriste. Il est venu présenter son nouvel album. Donc on va plutôt l'entendre sur ses nouveaux titres de cet album.
5: Ah, d'accord. Oui, oui, oui. Ce sera pour une prochaine fois.
6: Une prochaine fois, Marie-Madeleine, ça sera qu'un plaisir. Oui.
0: Bah, de toute façon, c'est simple, Marie-Madeleine. Tu viens le 10 septembre et spécialement pour toi, il la jouera.
2: Et pour moi aussi.
0: Et pour Conny. Eh ben, en fin de compte, il va y avoir beaucoup d'amateurs. Prends note, Nicolas. Hein, il ne faudra pas que tu oublies. Hein. Voilà. Eh ben, une petite dédicace, Marie-Madeleine.
5: Eh ben, c'est pour toute l'équipe de ce matin.
0: Oui.
5: Pour tous les auditeurs.
0: Mm-hmm.
5: Parce qu'ils sont toutes les copines. Je les énumère pas, il y en a trop.
0: Ben, c'est voilà, ça, c'est ça.
5: Ouais. Bon ben, à jeudi, Martine.
4: À jeudi.
0: Allez, au revoir.
2: Bon dimanche.
4: Bon dimanche.
5: Bon,
4: bisous.
5: Bon dimanche.
0: Oui, allô?
7: Allô, Stéphane?
0: Oui.
7: Bonjour, Stéphane. Bonjour à tout le monde.
0: Bonjour, Odette.
7: Bonjour. Et c'est pour l'anniversaire de Nicolas. Et pour le bonjour à Nathalie.
0: D'accord.
7: Voilà. Et puis, je vous souhaite un bon dimanche.
0: Bah, bien sûr.
7: Avec du soleil, comme ça.
0: Ah, alors, moi et Nicolas et Mimi, on aime le soleil, mais on veut les nanas avec.
7: On veut les nanas.
0: Ah, bah oui. Il y a du soleil, allez. Bah oui, bien sûr. Ouais, allez, passe un bon dimanche, Odette.
7: Allez, je vous souhaite un bon dimanche.
0: Merci, au revoir.
7: Au revoir.
0: Oui, allô?
8: Allô?
0: Oui, allô, salut Jean-Yves.
8: Bonjour, Stéphane.
0: Mais alors, il se porte bien?
8: Oui, il a chaud.
0: Ah, il a chaud, il a chaud. Bah, j'espère que les locaux qu'on va nous mettre à disposition, ils seront bien frais.
8: Bah, faut les mettre à l'ombre.
0: Bah, non, mais on va au mois de janvier, on arrive à Marolles.
8: Ah, oui, d'accord, ouais. C'est bien.
0: Bah,
8: ça.
0: Oui. Bah oui, on installe un nouveau studio à Marolles.
8: Ah, oui. Vous mettez ça dans quoi?
0: Comment?
8: Tu mets ça dans quel coin?
0: Au pied de l'église.
8: Ah, d'accord.
0: Juste dans la petite coulée à droite après l'église.
8: Ah, oui, la rue de l'école.
0: Oui, on peut appeler ça comme ça, oui. Ça, c'est la place, je sais plus comment.
8: Pascal Noche, quoi.
0: Ouais, peut-être, peut-être.
8: Oui. Bon, ben c'est bon. Bon, bonjour à Jacqueline, bonjour à Martine, et puis bonjour à Claudine, bonjour à Michel. Bonjour. Puis ceux qui étaient avec toi tout à l'heure, j'ai pris en course.
0: Alors, avec moi, il y a donc bien sûr Claudine, Martine, Jacqueline, il y a notre Mimi International, et puis il y a un petit gars, là, un schtroumpf rose, qu'on surnomme Nicolas Devoir.
8: Ah, bonjour Nicolas Devoir.
2: Bonjour Jean-Yves.
8: Comment va tous?
0: Oh, bah, bien, ça va, ça bien. Commence à un peu chauffer quand même. Hein.
8: Oui, hein.
0: Ouais, parce que Nicolas, dès qu'il vient, lui, il transmet de la chaleur. Hein.
8: Ah, c'est bien ça.
0: Ah, c'est bien. Bah, je sais pas, à cette époque, l'hiver, on l'aime bien, mais l'été, moins.
8: Ah, oui.
0: Mais il sait pas mettre une mauvaise ambiance, il met que de la chaleur. C'est ça,
8: ah,
0: le truc.
8: C'est bien ça.
0: Ben bah, oui.
8: Bon, je vais faire un petit dédicace.
0: Oui, vas-y.
8: Pour Annick Damarol-les-Bros.
0: Bien
8: pour,
0: sûr.
8: En fait, ce que je veux dire, est-ce que tu as eu de Michel de Torcé, non?
0: Non.
8: Non?
0: Non, pas pour le moment, non.
8: Non, parce que je voulais faire un dédicace, mais je
0: sais pas
8: si...
0: Je sais pas.
8: Ouais. Bah, j'ai fait un dédicace pour lui, de Torcé. Pour...
2: C'est pas bien, tout t'es troublé, oui, voilà.
8: Okay. Non, pour Annick Damarol, pour Michel de Torcé, pour Jean-Jean du Château, mm-hmm. Et je vous souhaite un bon dimanche à tous.
0: Merci bien,
2: au revoir, Jean-Yves.
8: Allez, au revoir.
0: Oui, allô? Une fois? Deux fois? Ah, un peu de pause. À croire que les gens se sont réveillés. À mon avis, tous ces gens-là ne sont que des amis de l'accordéon.
6: Voilà.
0: N'est-ce pas, Nicolas? Allez, on écoute les amis de l'accordéon, interprétés bien sûr par Nicolas Devoir.

0: Et ouais, c'est ça qui est bien, c'est sans regarder le chrono, on savait que la musique allait bientôt finir lorsque l'interprète est présent dans les locaux, bien sûr, c'est beaucoup plus facile. Les amis de l'accordéon, t'en as combien d'amis, mon ami?
1: Je pense qu'il les compte plus.
0: Sur Facebook.
2: Ah bah ça c'est des vrais ou des faux.
0: Ah oui, mais d'accord, mais...
2: Alors, j'en profite pour informer aux personnes qui s'inquiètent beaucoup là, parce qu'en ce moment c'est vrai que je reçois des appels et je reçois des messages sur mon téléphone. Alors c'est vrai que mon compte Facebook il est bloqué depuis le mois de juin. J'ai un souci, donc j'espère régler le problème assez rapidement, mais pour l'instant je suis bloqué, j'arrive pas à le débloquer.
0: Mais alors, soyons clairs, notre ami Nicolas avait envie de prendre des vacances.
2: Non,
0: il a foutu son site en l'air au mois de juin, et comme ça juillet-août, il a été tranquille. Mais ceci dit, maintenant, il se rend compte quand même que ça lui manque.
1: Il va se préparer pour septembre.
0: Mais bien sûr.
2: Non mais c'est pas ça, c'est parce que j'ai malheureusement mon téléphone est tombé en panne et tout n'a pas suivi dans le transfert.
0: Non mais je fais l'avocat du diable. Déjà, c'est moi qui te lance dessus pour que t'en parles. Et pourquoi je fais l'avocat du diable? Parce que malheureusement, il y en a qui vont le penser ce que je viens de dire.
2: Voilà.
0: Donc que les choses soient bien claires. C'est une circonstance, c'est comme ça. C'est tombé à ce moment-là.
2: Je devais faire des directs pendant le mois de juin, juillet, août sur Facebook et pour faire plaisir, bien sûr, puis occuper ceux qui vont porter dansant et puis ceux qui adorent l'accordéon, voilà. Et puis malheureusement, je n'ai pas plu. Voilà. Mais j'ai bossé autrement. J'ai bossé sur CD Volume 8.
0: Sachez quand même que entre, comme on dit toujours, un malheur peut faire un bonheur ailleurs, et le bonheur, c'est que ça lui a permis de nous faire le CD numéro 8.
2: J'en profite pour faire un petit coucou à Evelyne, Tanguy et à Jean-Claude du côté de Saint-Longis-les-Mortagnes. Je vous fais un gros bisou à vous deux. Et puis je sais que vous adorez Pascal As. Je vous ferai une surprise très bientôt quand on va se revoir, Evelyne et Tanguy. Evelyne et puis Jean-Claude, pardon. Et puis je vous fais aussi un gros bisou aussi à Jocelyne et puis à Jacques Vavasseur aussi. J'ai bien reçu un joli courrier et ça m'a beaucoup ému. Et je vous appelle très bientôt, Jocelyne et puis Jacques. Mais merci beaucoup, ça m'a beaucoup ému.
1: Je vous remercie. Et à Monique.
2: Monique aussi.
0: C'est génial ça. Moi, franchement, là, vas-y, moi, je trouve ça bien, moi.
2: Voilà. Non, faut pas faire de blanc, la radio. Hein.
0: Exact, on ne boit que du rouge, pas de blanc.
2: Voilà. On va pas dire quelle marque.
0: Mais... Du moment que c'est du Bourgogne, il n'y a pas de problème.
2: Avec modération.
0: Ah, toujours. Un verre à la fois.
2: Il faut le dire. Hein.
0: Oui, tout à fait. Avec modération, un verre à la fois. Et en ce moment, il peut même être coupé un peu avec de l'eau. Hein, parce que. Ça, ah, bah, on n'y peut rien. Avec le soleil, pour ceux qui connaissent un peu les vins, avec le soleil, ça fait augmenter le tanin. Donc, ça augmente énormément l'alcool. Hein, puisque maintenant, dans les bouteilles de vin, on est dans du 13,5, 14, 14,5. Donc, du soleil avec 14,5 degrés en vin, j'aime mieux vous dire, les garçons, accrochez-vous. Il y en a qui vont me dire c'est de la rigolade, mais moi personnellement, je peux vous dire que ça cogne.
2: Voilà.
0: Donc, moi j'aime bien, mais alors je bois du vin et je bois de l'eau. Et voilà.
2: Toujours avec prudence et modération.
0: Eh oui.
1: Soyons sages.
0: Voilà, allez, un petit appel. Oui, allô?
3: Oui, Stéphane.
0: Oui, Chantal.
3: Alors, bonjour Stéphane, Michel, Nicolas, Jacqueline, Claudine, Martine et Solange.
1: Bonjour, voilà. Chantal.
2: Bonjour Chantal.
3: Alors, bon anniversaire à Claude de Saint-Point, bonjour à Nicole. Bruno de la Milesse, bonjour à Céline. Marcel de Souget, bonjour à Daniel. Denise de Champfleur, bonjour à Fernand et Marie-Vonne. Marie-France de Saint-Germain-du-Corbéi, bonjour à ses enfants et ses petits-enfants. Bonne fête à Laurent de Saint-Pierre-Denis. À Marie-Claire de Frédé, bonjour à Jean-Claude. Marie-Hélène de Frédé, bonjour à Michel. Marie-Hélène de Mayenne, bonjour à Gérard. Suzanne de Souget, bonjour à Bernadette. Suzanne d'Evron, bonjour à ses enfants et ses petits-enfants. Bonjour à mes enfants et petits-enfants. Solange de Vendée, Odette de Moulin, ses enfants et ses petits-enfants. Lydie, Irène, Lydie, Thérèse, Maurice, Janine, Joël, Jocelyne. Et tous ceux que je peux oublier. Et merci pour l'après-midi de vendredi.
0: Est-ce qu'il y a eu vendredi?
1: Bon, ben elle a passé un bon après-midi, voilà.
0: Ah oui? Eh ben moi j'ai passé un mauvais après-midi, moi.
3: Ah bon, ben tant pis.
4: Il a eu un peu chaud.
0: Ah là, une catastrophe.
3: Et on a quand même fait fort cette belote dans l'après-midi.
0: C'est vrai,
3: même.
0: C'est vrai. Mais alors, qu'est-ce que j'ai transpiré?
3: Oui, on a bu beaucoup d'eau, mais on a bu que de l'eau.
0: Tu vois, merci de le préciser. En effet, notre ami Chantal nous a proposé du vin, je l'ai refusé, je n'ai bu que de l'eau. Parce que je répète, chacun fait comme il veut, mais je pense que pour une santé en règle générale, de consommer de l'eau, c'est mieux. Maintenant, chacun fait comme il veut. Moi, personnellement, j'apprécie énormément le vin. Mais je préfère quand il fait moins chaud, c'est tout.
3: Voilà.
0: Là, de ce temps-là, c'est plutôt le pulco ou une bonne bière, tiens, à la rigueur, une bonne bière bien fraîche.
3: Mais j'en avais de la bière, fallait le dire.
0: C'est maintenant que tu le dis. Tu m'étonnes que j'ai passé
3: soir, hein. Faut pas dire que j'ai pas fait. Faut pas jouer. J'essaie de me défendre comme je peux.
0: Allez, au tonneur, Chantal, et puis bonjour à Pascal.
3: Et merci beaucoup.
0: Oui, au plaisir. Au revoir, Chantal.
3: Au revoir, tout le monde.
0: Oui. Oui, allô?
5: Allô?
0: Oui!
5: Bonjour!
0: Bonjour!
5: C'est Monique de Beaumont.
0: Oui, ben ça j'avais reconnu. Oui, oui.
5: Bonjour à Nicolas, je pense qu'il est avec vous.
0: Ah non, il est parti, il est resté.
5: Ah, il est parti,
0: ah bon, bah oui, oui, oui. Ah,
2: ouais. Bonjour. Alors, Monique.
5: Bonjour Nicolas, ça va?
2: Ça va bien vous?
5: Bon, ben à tantôt. Hein.
2: À tantôt alors.
0: Ah ben voilà.
5: Voilà.
0: Ben j'espère que tu viendras le voir.
5: Voilà.
0: Ben j'espère que tu viendras le voir le 10 septembre.
5: Oui, je vais mettre des affiches tantôt s'il y a personne qui y va.

0: côté maison, mais on n'a pas vu de blonde.
1: Oh, bah mince alors, c'est ballot.
2: Mais
1: ah
2: c'est vrai, en plus, on a même voulu aller manger au restaurant au Gué de la Chaîne et c'était fermé.
1: Ah oui, c'est les vacances.
2: Bah oui, mais c'était pas marqué sur Internet.
1: Ah non, bah non.
0: Et donc, on a demandé aux gens, parce qu'au bout de trois quarts d'heure à tourner en rond, on dit, est-ce que nous, vous pouvez nous dire où est-ce qu'il y a un restaurant d'ouvert? Bah, il dit, mais monsieur, nous sommes le lundi, tout est fermé.
3: Ah bah voilà.
0: Ah bon? Oui, j'ai dit, oui. Mais. Et ah pas bon. Un seul, il me dit, si, il y a le golf de Bélème. Ah bah, j'ai dit, on va aller là-bas. Ah, il dit, c'est pas la peine d'y aller, on en vient, c'est complet. Ah bah, merci, bah voilà.
1: Ah bah, oui, au Gué de la Chaîne, il venait juste de fermer par le fait.
0: Eh bah, oui.
1: Ouais, c'est ça, bah, ils prennent des vacances en même temps que les.
0: Ouais, mais quelle idée qu'ils ont de prendre des vacances quand moi je suis en vacances, franchement.
1: Ah, bah, ah oui, ça c'est ballot, hein.
0: Ah, coup, ça c'est bali-ballot, oui.
1: Là, il n'y a plus rien pour les.
0: Voilà.
1: Pour les gens comme nous, ça c'est.
0: C'est
1: vrai.
0: Ça.
1: Ah, oui.
0: Donc, puisque c'est comme ça, bah, hier on a été dans le Maine-et-Loire, on a été à Angers, là-bas au moins c'est ouvert.
1: Ah oui. Oui, c'est vrai. En plus, on mange tellement bien au Gué de la Chaîne que voilà.
0: Ah bah ça, on peut pas le confirmer, ça, on n'a pas eu l'occasion.
1: Ah
0: bah,
1: il faudra revenir un jour de semaine.
0: Ah bah oui, mais attends, il y en a qui bossent un peu quand même la semaine. Hein.
1: Eh bah oui, mais comme tout le monde, ceux qui bossent la semaine, ils bossent pas le week-end.
0: Oui, bah oui, c'est ça.
1: C'est ça, bon.
0: Et puis, ou alors on va demander à mon employeur qui m'autorise de prendre des congés un peu plus souvent. Ça serait pas mal aussi. Hein.
1: En principe, il peut le faire.
0: Oui, en principe, on peut le faire. Oui, oui, on peut toujours demander, de toute façon. C'est ça, l'avantage. Hein.
1: Quand on veut, on peut.
0: Oui, oui, de demander, on peut toujours.
1: Voilà. Bon, allez, un petit coucou à Alain et à Josette du Château.
0: Oui.
1: À Marie-Yvonne et puis à ses enfants de ma mère.
0: Mmh.
1: À Sonia, enfin à tout le monde, à tous les enfants. Marie-Rose, Jean, Sylvie, Suré, La Perrier.
0: Mmh.
1: Monsieur et Madame Belliard. Qui doivent passer prendre le café, mais on attend toujours. Donc, le numéro de téléphone, je ne sais pas s'il l'aurait un jour.
0: Oui, peut-être.
1: Peut-être, peut-être. Et puis, monsieur et madame Jocelyne, ma soeur, madame Aubert, enfin tout le monde que je connais.
0: Ouais, voilà.
1: Par le fait.
0: Ça en fait quelques-uns.
1: Oh, bah, ça fait un petit peu. Un peu
0: alors et puis, c'est bien connu, les blondes, elles connaissent tout le monde.
1: Ça, c'est pas,
0: c'est
1: sûr. Hein.
0: Ah, pas. Bah, en tout cas, c'est ce qu'elles disent. Hein. Elles disent qu'elles connaissent tout le monde. Après.
1: Voilà, oui. Bon,
0: bah,
1: ça, c'est pas toujours.
0: Bon, alors, la prochaine fois qu'on va du côté de Bélème ou du Gué de la Chaîne, on te le dit. Et puis, tu mets un drapeau Radio Alpemancel devant la porte. Comme ça, on va trouver la maison.
1: Mais de ma chambre, je vois la grande route. Donc, je mets un drapeau.
0: Non, mais je t'ai déjà dit, ne dis pas qu'on se rejoint dans ta chambre. Écoute, sois un peu raisonnable quand même. Écoute, non, mais parce que ta nièce. Elle va être jalouse après.
1: Ah oui, c'est vrai, c'est vrai.
0: Eh ben oui, tu sais bien, ta nièce c'est quand même, excuse-moi, un peu plus jeune quand même.
1: Ah oui, ben ça c'est ballot, ben là, elle a pas la priorité quoi, du coup, putain.
0: Ben oui, quand même.
1: Ah oui, c'est ça.
0: Moi, je m'appelle pas Nicolas, je ne sors pas que tous les 4 ans, quoi.
1: Ah oui, mais tous les 4 ans, ça ne veut pas dire grand-chose non plus, après.
0: Ah, bon, on est bien d'accord, là, ça... Moi, je ne fais pas dans attends, comment il s'appelle déjà le Marouel, hein, je fais pas dans le Marouel.
1: Des fois, ça c'est sûr, c'est pas toujours.
0: Ça va, Nicolas?
1: Ah, un petit coucou à Liliane et puis à Daniel, que j'y pense, parce que à chaque fois, j'oublie, moi.
0: Ah.
1: Pourquoi? C'est comme ça.
0: Bah, c'est comme ça.
2: René, il nous écoute, hein, pour information, donc il a bien entendu ton message.
1: Ah, bah, c'est bien, alors.
0: Oui, et souhaite le bonjour à Nicolas.
1: Il passe quand il veut, bah, pas aujourd'hui, je suis pas là, mais...
0: Ah bah voilà, il passe quand il veut, mais pas aujourd'hui. Ouais, non mais c'est ça, c'est bien... Non mais ça, c'est bien une blonde. Ah non, mais il passe pas aujourd'hui, je suis pas là. Et puis demain, il peut passer, mais avant 10h, parce qu'après, je suis parti au coiffeur. Non mais...
1: Non, mais après, il peut passer, il y a toujours du monde.
0: Bon, mais ok.
1: Aujourd'hui, c'est pas possible.
0: Ok, allez, passe une belle journée, au revoir.
1: Merci à vous. Hein.
0: Merci, salut.
1: Merci à tout le monde, et puis bonne journée, surtout.
0: Merci, à plus.
1: À plus, au revoir.
0: Oui, allô. Alors, est-ce que le voyant rouge est toujours allumé? Allô, allô. Une fois.
2: Pour l'instant, il a allumé, mais c'est sûrement Marie-Thérèse qui n'a pas raccroché.
0: Voilà. Ok. Eh bien, maintenant, Mimi, tu sais ce qu'on va écouter, Mimi?
4: Oh, je pense.
0: Oh. Ah. Malgré qu'ils souffrent en ce moment.
4: Oui.
0: On a intérêt de les arroser, nos pauvres arbres.
4: Hein. Oui.
0: Sinon, déjà, en temps normal, le lilas reste pas fleuri longtemps.
4: Ah non.
0: Mais là, avec la chaleur... Et en plus, si on fait une valse, alors là...
2: Après, oui, les lilas de chez nous, mais les lilas, c'est lilas des Indes, je crois, ou... Oui, lilas des Indes,
3: lilas
2: je crois.
3: Lilas des Indes, oui.
2: Qui sont super beaux.
3: Oui, parce qu'ils sont fleuris en ce moment.
2: Qui apprécient la chaleur.
3: Ils sont fleuris, oui.
5: Ils sont fleuris, ils sont beaux.
0: Eh ben alors, on va penser aux Indes.
4: Oui.
0: Je sais pas où c'est où, c'est du côté de Montmartre, c'est du
2: après,
0: côté
2: après,
0: de...
2: ils sont d'un joli rose, ces lilas-là.
0: D'un joli rose. Alors là...
2: Ils sont pas blancs.
0: Non mais alors, qu'on soit bien d'accord, amis auditeurs, quand Jacqueline dit des jolies roses, de couleur rose, les goûts, les couleurs, moi, je laisse les gens...

0: Alors Claudine, t'es à plaindre, dis-moi tout.
1: Oui, oui, non, c'est toi que je plains.
0: Ah bon, toi aussi. Plainte, toi aussi, tu me plains, voyons, ouais, comme quoi.
1: Moi, je te plains pas.
0: Ah, tu me plains pas, bouge pas, numéro 4. Hop là, voilà, il n'y a plus de micro. Qui c'est qui n'est pas d'accord non plus avec moi, là hein? C'est bon, là? Voilà. Non, mais on t'entend plus.
2: Claudine, je vais te passer mon micro, là.
1: Tu as notre ami Désiré qui va bientôt arriver.
0: Arriver, c'est-à-dire?
1: Bah, il est en file d'attente.
0: Ah, oui, allô?
3: Oui, bonjour, c'est Chantal de René.
0: Oui, bonjour Chantal.
3: Je voulais dédicacer. Merci pour l'accordéon que vous nous donnez, ça me fait très plaisir. Mm-hmm. Et je voulais dédicacer pour ma tante Denise de Beauvau-sur-Sarthe et ma sœur Marie-Vonne Dumont. Voilà.
0: D'accord.
3: Et une bonne après-midi.
0: Eh bien, toi aussi, passe un bon après-midi.
3: Allez, bonne journée, au revoir.
0: Oui, au revoir. Oui, allô?
4: Oui, allô, bonjour.
0: Oui.
4: Et Patricia Jouillet.
0: Comment vas-tu?
4: Bien, alors bonjour à toute l'équipe, à tous, à Nicolas. Et puis je voulais te dire, mon petit Stéphane, qu'on a le droit de s'exprimer, alors faut que tu ouvres le micro.
1: Merci Patricia, merci.
0: Ça y est, maintenant qu'elle a fait un peu de radio, elle va s'y mettre là, ça y est.
4: Bon, alors bonjour à tous, je voulais fêter une bonne fête à toutes les Maries, parce qu'à Saint-Pierre-sur-Orde, il y en a plein, des Maries françaises, oui. Des Maries Thérèse, oui. Des gens pas.
0: Oui.
4: Donc je les embrasse toutes. Un petit bisou particulier pour ma Annick, Pio, elle va se reconnaître, que je pense bien fort à elle. Un bisou à tous mes voisins, comme ça j'oublie personne. Une bonne fête à mon frère, parce que j'essaye de lui faire écouter Radio Alpes-Mancelles.
0: Ah.
4: Hein? Bon, ben je sais pas s'il capte bien là-bas, nouvelle. Je sais pas.
1: Oh, hein, mais s'il capte pas maintenant, ça viendra peut-être. Prochainement.
4: Bon, voilà, c'est ce que j'ai pensé.
0: Oh, de toute façon, à un moment ou un autre, on capte toujours.
4: Voilà. Ah oui. Donc, je souhaite une bonne journée à tous. Moi, je retrouve Nicolas cet après-midi pour l'embrasser de près.
0: Ah, bah voyons, voilà. Bah voyons.
4: Et puis à vous, une bonne journée. Et
0: ouais,
4: à tous les gens qui sont tout seuls, et voilà.
0: Et je vais le dire à Mimi, moi.
5: Oui, et Patricia, excuse-moi, oui. on se dit à vendredi pour la belle aventure.
4: Eh ben, non. Pour la belle aventure, je peux pas venir.
1: On se dit à jeudi, Patricia, nous. Normalement. Ça reste à confirmer, Patricia, on est bien d'accord.
4: Oui, c'est jeudi matin.
5: Tu seras pas là vendredi?
1: Jeudi matin, où est-ce que jeudi après-midi tu peux?
4: Jeudi après-midi, qu'est-ce que j'ai, moi? Parce que. Ah, bah non, mais Pauli, va pas faire ça à la Martinique, toi?
0: Y'a pas de balacouille?
1: Oui, il y a le balacouille,
5: ah bah
1: oui, c'est vrai.
5: Ah, bah oui, il y a le balacouille.
1: J'avais pas pensé.
0: Jeudi matin, ce sera jeudi matin.
1: Oui, bah,
4: bon, d'accord. Bah non, mais Martine, je pars de 3 jours, moi, quand même.
5: Ah, mais c'est très bien, mais je savais pas. Tu pars pour l'Aventura, c'est bien.
4: Oui, oui.
5: Donc, on se voit jeudi?
0: Bah oui, avec le lien.
5: Ah, bah c'est génial. Ça me fait bien plaisir.
4: Oh bah non, mais c'est normal, ma petite Martine, j'aime bien être avec vous.
5: Eh ben c'est super.
0: Et ce que j'aime bien, c'est quand tu l'appelles ma petite Martine.
1: Oui.
4: Oui,
1: oui.
4: C'est vrai que... Solange aussi, j'ai oublié. Oh là, oui. Non, j'en oublie plein. Mais à ma Denise de Maraîcher aussi.
0: Oh là là, bah Denise.
5: Oui, bah Denise de Maraîcher, on peut lui dire bon anniversaire.
0: Bah oui.
4: Ah mais bah j'embrasse bien fort ma petite Denise, parce que j'espère être comme elle à son âge.
0: Ah, purée, que c'est beau.
4: Ah, c'est beau ça. Ah, ça, c'est beau.
0: Ouais, ouais.
4: Faut tout faire pour être comme ça. Hein.
0: Oui. Ça serait génial. Eh ben écoute, je te
4: bonne
0: dis.
4: Bonne journée à vous tous.
0: Voilà, amuse-toi bien jeudi prochain et puis on se revoit au plus tard le 10 septembre.
4: Oui, il n'y a pas de souci.
0: Merci Patricia. Allez, à plus.
4: Merci, au revoir.
0: Et puis un bisou à mon Mimi.
5: Ah oui, à Michel quand même.
4: Bah oui, bah les filles, vous n'allez pas trop en faire quand même.
0: Patricia, elle est comme la fourmi et la cigrale, hein. Elle est pas partageuse. Hein.
4: Elle n'aime pas trop.
2: Reste tantôt, Patricia.
0: Allez, au revoir, Patricia.
4: Salut.
2: Reste tantôt.
0: Oui, allô?
6: Oui, allô, Stéphane?
0: Bonjour, Désiré.
6: Comment vas-tu ce matin?
0: Hey, moi, très bien, et toi?
6: Ça va pas très mal. À part la chaleur toujours là, c'est un peu moins pire ce matin quand même. Hein.
0: Ah bon?
6: Espérons, il y en a marre de ce temps-là. Hein.
0: Ah, tu l'as dit, hein, les bêtes grosses, on n'aime pas ça.
6: Bon, alors bonjour à toi, bonjour à Jacqueline, à Martine, Claudine, Michel, Solange, sans doute. Hein.
0: Oui, sans doute. Et puis, il y a un petit gant rouge, là.
6: Oui. Bonjour également à Marie-Françoise, que j'ai entendue tout à l'heure, comme tous les dimanches.
0: Oui, mais il y a un petit bonhomme rose dans le studio aussi.
6: Un petit bonhomme rouge.
0: Rose. Que tu auras le bonheur de voir le 10 septembre à Beaumont.
6: Qui c'est, dis donc?
0: Ben, c'est quoi le bal le 10 septembre?
6: celle pas de la radio, évidemment.
0: Oui, avec qui?
6: Avec Nicolas
0: Devoir. Eh ben voilà.
6: Ah oui, il est encore là, Nicolas.
2: Bonjour Désiré.
6: Bonjour Nicolas.
2: Vous allez bien, Désiré?
6: Oui, ça va pas trop mal.
2: Bon, ben c'est tout le bonheur que je vous souhaite.
6: Merci.
2: Avec un petit peu moins de température, ça voilà. Serait bien, mais bon.
6: Ah oui, c'est surtout.
0: Et puis Nicolas, n'oublie pas, tu, comme moi, tu fais un bisou à Marianne dans le cou.
2: Voilà.
0: Hein, ce que Désiré adore quand on embrasse sa femme dans le cou.
2: D'accord.
6: Ah voilà. Bon, comme d'habitude, ben, bonjour à toute la famille Beauclerc.
0: Hein, oui.
6: Et les parents, les enfants.
0: Oui, alors la famille Beauclerc, hein, ils viennent de m'envoyer une photo pour me faire voir qu'ils étaient devant l'océan par rapport à mon étang qui baisse avec le soleil. C'est pas cool. Hein.
6: Oui. Bonjour également à tous nos chanteuses et chanteurs de la radio.
0: Mmh.
6: Bonjour également à Alain Josien du Château.
0: Mmh.
6: Et puis avec une semaine de retard, je viens d'entendre aussi le bon anniversaire à Denise de Maraîcher. Ça
0: tout
6: fait
0: à fait.
6: Une bonne semaine.
0: Oui.
6: Et puis voilà, ben c'est tout. Je vous souhaite à tous un très bon dimanche. Et puis,
0: merci Désiré.
6: Voilà.
0: Au plaisir de se revoir.
6: À bientôt.
0: Oui, à bientôt.
5: Dimanche, un bisou à vous deux.
6: Oui, merci.
0: Au revoir.
6: Ouais. Bonne journée à vous.
0: Ouais, toi aussi.
2: Bonne journée, Désiré.
0: Bien entendu, je fais un gros bisou à ma Christine, qui est du côté de Royan, et une bonne poignée de main à Monsieur Hubert. Oui, allô?
7: Oui, bonjour à toute l'équipe de la radio.
0: Bonjour, René.
7: Comment allez-vous, cher?
0: Mais très bien, mon ami, et toi?
7: Ça va très bien, le soleil brille, alors.
0: Ah, le soleil brille, c'est tout à fait exact.
5: Allô.
7: Je souhaite de bonjour à tout le monde de l'équipe.
5: Bonjour René.
7: Et ainsi que notre ami Nicolas.
2: Bonjour René.
7: Ouais, bonjour Nico.
2: Vous allez bien?
7: Oui, depuis l'autre jour, oui.
2: Oui, bon, bah, c'est bien.
7: On a passé une bonne soirée avec notre ami Jacques.
2: Et oui, c'est super.
7: Super, oui.
2: Une
7: ouais.
2: Très bonne famille, en tout cas.
7: Ah oui, oui, oui.
2: Une très belle famille, parce que avec tous les messages que j'ai reçus, il y avait beaucoup d'émotions.
0: Eh oui, c'est vrai.
7: Eh oui, c'est comme ça. Eh bien, on va penser quand même à nos amis pour un petit message.
0: Oui.
7: Pour Morissette,
0: mmh.
7: Pour Fernand et Marie-Madeleine,
0: mmh.
7: Pour notre rayon de soleil Marité.
0: La belle blonde.
7: Elle avait le blonde. Faut pas l'oublier.
0: Bah hein. Non. Mais bon, elle avait oublié de mettre le drapeau, alors je sais pas où qu'elle était.
7: Ah bah oui, ouais. Faut que tu ouvres les yeux. Hein,
0: ah bah même. Oui, bah oui, oui, oui.
7: Voilà, mmh. Voilà. Ouais, si tu viens au guet de la chaîne, tu aurais pu pousser un petit peu plus loin.
0: C'était où, toi?
1: Saint-Martin du Vieux-Bélème. Hein
7: en face, à l'entrée du golf.
1: Oh, bon, on est
0: passé devant.
1: On est peut-être passé devant chez toi.
0: On est passé devant chez toi.
1: C'est pareil, on a vu personne sur la route pour nous dire qu'il nous payait un coup.
0: Ça, de toute façon, c'est toujours pareil. On voit qu'on a trop bu, mais on voit jamais qu'on a soif.
2: Avec un bon morceau de tarte.
0: Ouais, tu vois un petit gâteau au chocolat.
7: C'est pas un problème, parfois.
0: Ah ouais, mais tu le dis maintenant.
1: On a pique-niqué sur la place du Champ de Fouard. On était juste à côté. Elle pique-niquait aussi de l'aide ménagère à Fernand et Marie-Madeleine.
7: Ah bah tu vois.
0: Le monde est petit, parce que qu'est-ce que tu veux? Comme tous les restaurants sont fermés, bah tout le monde casse-croûte.
7: Eh ben voilà, voilà, voilà. Parce que c'était quand ça?
1: Lundi.
0: Lundi dernier.
7: Ah ben oui, lundi, bah, tout le monde. Il n'avait que la pizzeria qui était ouverte, et c'est tout alors.
0: Mm. Ah bah on nous a dit qu'il n'y avait rien ouvert, même la pizzeria. Bon, c'est pas grave.
7: Si, je sais qu'elle est ouverte. Elle était. Je suis passé devant alors, c'est pour
0: ah,
7: ça.
0: Ah d'accord. Alors Fernand, c'est pareil, il me dit « Ah bah yon, ce matin j'y étais à Bélème, mais je vous ai pas vu. » Bah non, parce qu'on a fait quand même 34 km en vélo, donc on est pas resté sur place, quoi.
7: Ah, bah voilà, voilà.
0: Bah tant qu'à faire, on est là pour se promener, donc on en profite.
7: Ouais, t'as raison.
1: La prochaine fois, on prendra toutes les adresses
0: avant
1: de partir.
0: Voilà, et puis on s'arrêtera en chaque maison, et là vous êtes mal. Là, vous êtes mal.
2: Et puis sur le vélo, faut mettre le grand drapeau radioactif.
0: Ouais, ouais, ouais. Mais non, mais carrément le...
2: Voilà.
0: Ouais. La flamme,
2: là. C'est une idée.
0: Ah non, mais je vais mettre la flamme sur mon vélo, 8 mètres de haut. Bon, je suis pas sûr que ça passe sous tous les arbres, mais bon, on va essayer.
7: Ouais,
0: celui qui s'arrête pas pour me dire bonjour, alors là je l'allume avec
2: en plus
0: flamme.
2: Ça peut t'aider pour pédaler en plus.
0: Je suis pas sûr là. La prise en main, je suis pas sûr.
5: Dans les descentes.
0: Ou alors il va falloir que je l'attache en bas comme les bateaux là pour faire une bonne voile. Oh, on en dit des bêtises.
7: On t'en a dit qu'une à la fois.
0: Oui, ah, je suis d'accord avec toi, ça c'est comme
2: on
0: les verts.
2: On a des idées là.
0: Ah, on a que ça en France.
7: Eh bien c'est bien. Sans oublier notre ami Sylvain.
0: Oui.
7: à Saint-Pulgent, et oui. ainsi que Jean-Michel à Saint-Pulgent.
0: Bah, tous les amis, on se donne rendez-vous le 10.
7: Oui, le 10, je suis d'accord.
0: On est bien d'accord. Allez, passe une belle journée.
7: Oui, toi aussi.
0: Merci, au revoir.
7: Au revoir. Merci.
0: Allez, un autre appel et après on passe un peu de musique. Oui, allô.
8: Bonjour Stéphane.
0: Bonjour.
8: Bonjour Jacqueline. Annick de Marolles-Brun.
0: Oui, bien sûr.
1: Bonjour Annick.
8: Et bonjour à toute l'équipe.
1: Bonjour oui. Annick.
5: Bonjour Annick.
8: Bon, pour Jonathan, pour Maëva, Christ, Noëlla,
0: oui.
8: Fabien, Cécilia, Timéo et Elise, Josiane Lecomte de Monétable et son ami, que j'espère que ça va mieux en santé, parce que je l'ai appelé dimanche pour lui souhaiter son anniversaire.
0: D'accord.
8: Oui. Et puis, bon, qu'est-ce que j'ai dit pour dire Jacqueline Lecour, ma berceuse de l'avoisage. Bon, pour Jocelyne de Théier et sa bachelle, pour dire sa maman, pauvre imbécile.
0: Oui.
8: Jocelyne de Théier, pour Françoise Conan, pour Jean-Yves de sa femme et sa femme de Marolles-Brun.
0: D'accord.
8: Jacqueline de Marolles-Brun. Agoukou, résident de la maison de retraite de Marolles-Brun. Pour le cabinet infirmier chapelière de Marolles-Brun. Puis les employés Abeille Adam de Bonnetable. Et puis pour Nicolas Beaumont et tous ses collègues de repas de la Sarthe.
0: Ok.
8: Voilà. Et puis pour toute l'équipe de Radio Alpes Montfermeil.
0: Merci bien, merci. Plaisir.
8: Sans oublier Alain et Josiane
0: Dantin. Oui, bien sûr. Allez, passe un beau dimanche.
8: Oui, merci. Bon dimanche à toute l'équipe.
0: Merci, au plaisir, aussi. Au revoir. Et bien entendu, comme toute bonne chose a une fin, et comme certains disent, le bonheur de se quitter, c'est pour avoir la joie de se retrouver. Tout n'est-ce pas, mon ami Nicolas ?
2: Tout à fait.
0: Et donc, on te souhaite de passer une belle journée du côté de Saint-Pierre.
2: Car le devoir m'appelle.
0: Oh, ah, n'est-ce ouais. pas ? N'est-ce pas ?
2: Et j'en fais qu'un la fois, parce qu'il n'y a pas d'ess à devoir.
0: N'est-ce pas ?
2: Dans mon nom de famille.
0: Et nous, on se dit bien entendu rendez-vous le 10 à Beaumont-sur-Sarthe.
2: Je crois que tu voulais passer une chanson.
0: Tout à fait. Elle est programmée. Donc, pour te dire merci d'être venu. On va faire un petit bisou à ta maman.
2: Eh bien oui, on va faire un bisou à ma maman, puis à mon papa bien sûr. Et puis comme ma maman s'appelle Jocelyne.
0: Oui.
2: Et puis je connais beaucoup de Jocelyne aussi. Et puis donc comme j'avais promis il y a un an au bal de la
0: déjà
2: radio.
0: Déjà un an.
2: Presque un an. Hein, c'était le jeudi 11 septembre voilà. 2025.
0: Voilà.
2: Et donc j'avais promis à Jocelyne que Watiez et donc et à Joël que leur morceau serait sur le prochain CD. C'est vrai, il y a eu beaucoup de choses qui se sont passées depuis. Mais après j'ai un programme assez chargé, donc je peux pas.
0: Il n'y a pas que le programme qui est chargé.
2: C'est pas toujours évident, pas toujours évident d'arriver, d'être sous les balles, d'être dans les papiers et puis dans le home studio. Et mais voilà, on est arrivé et donc ma promesse est faite. Et donc je dédicace cette chanson et bien sûr pour ma maman qui s'appelle Jocelyne et pour toutes les Jocelynes qui sont à l'écoute et de France et de Navarre.
0: Voilà, sans préciser
1: allez,
0: davantage.
1: Écoute bien Jocelyne, j'espère que tu es toujours à l'écoute. Hein.
0: Allez, c'est parti. Et puis encore merci Nicolas d'être venu. Et on te souhaite, parce que j'ai compris, tu pars maintenant, non ?
2: Ben oui, je vais être obligé de partir parce que...
1: Normalement, le contrat, il démarre à 11h.
2: Hein. Voilà. C'est ça. C'est bizarre que Jacqueline s'aide. C'est vrai, non, il faut que je sois à 11h là-bas.
0: Ouais, voilà. Et donc, comme il y a 25 minutes de route, donc il va être
2: voilà,
0: temps.
2: Tout
0: mais
2: à
0: merci,
2: fait.
0: Mon ami, d'être venu.
2: En respectant la vitesse.
0: Ah, tout à fait. Voilà. Tout à fait. Ça sert à rien de courir.
2: Tout à fait.
0: Comme je dis toujours, encore hier, j'ai vu des fous. Enfin bon, il y a des gens qui sont toujours plus pressés. En même temps, ils nous ont doublés. Et puis, 3 km plus tard, on était au feu tous les deux. Ah, oui. À côte. Mais bon, c'est comme ça. Et les gens prendront le temps, malheureusement, de mourir.
2: Oui.
0: Eh bien, avant, prenons le temps de vivre.
2: Voilà, tout à
0: ça
2: fait.
0: Ça, c'est pas mal.
2: Et savoir apprécier le temps présent.
0: De l'instant.
2: De l'instant présent, voilà, tout ça. Tout à fait ça.
0: Merci Nicolas d'être venu. Merci pour ce 8e album. Merci
2: de
0: pour
2: rien.
0: Ta joie partagée. Et surtout, merci pour ton profil.
2: Je suis vraiment venu au hasard parce que je ne savais pas si le studio était ouvert ou pas ouvert. Parce que comme le dimanche dernier et l'autre dimanche, je n'y avais pas, mais je ne savais plus dans
0: ce c'était.
2: Donc j'ai vraiment tenté ma chance.
0: Mais tu savais bien que la fibre entre nous savait que tu venais au bon moment.
2: Voilà.
0: Ah,
2: mais c'est vrai que je suis venu les mains vides, mais je reviendrai.
0: Oh
2: je reviendrai la prochaine fois.
0: Mais t'es pas venu les mains vides, t'es venu avec plein d'amour et de tendresse.
2: Voilà. Avec le CD numéro 8.
1: Voilà, beau CD.
0: Merci encore une fois et puis à bientôt.
2: Et puis au 10.
0: Ah ben bien sûr.
2: Le jeudi 10 septembre, bien sûr.
0: Le bal de Radio Alpes-Montfermeil.
2: Voilà, de Radio Alpes-Montfermeil à Beaumont-sur-Sarthe.
0: Voilà, avec Patricia.
2: Voilà, tout à fait.
0: Allez, merci Nico, à bientôt.
2: Et puis à ce tantôt à Saint-Pierre-sur-Orthe, les amis.

0: Eh bien, écoutez, merci à tous, à toute l'équipe de m'avoir reçu très très chaleureusement. Et puis merci à tous les auditeurs pour tous les messages, c'est très très gentil. Et je voudrais juste avant de partir laisser quand même un message très très sincère et vraiment très chaud du cœur qui vient de moi-même. Merci à Radio Alpes-Mancelles, et bien pour tout ce que vous faites au niveau de toutes les émissions que vous faites sur la radio, sur les ondes, sur l'internet aussi, puisqu'on vous écoute partout en France, voire dans le monde entier.
1: Tout à fait.
0: Et donc c'est vrai que ça c'est un bien aussi pour tous ceux qui peuvent pas vous recevoir par rapport à la bande FM, et mais qui peuvent vous recevoir aussi par internet. Mais merci pour toutes les émissions sincères, vraiment il y a des très chouettes émissions, parce que c'est vrai que je parle souvent de l'accordéon, parce que vous faites plus de 25 heures d'accordéon par semaine.
1: Oui.
0: Et ça, on peut dire un grand merci à vous tous pour tout ça, pour tout ce que vous faites pour tous les accordonistes. Et pour tous les auditeurs aussi, parce que pour l'amour que vous leur donnez grâce à toutes ces mélodies qu'on peut avoir, on a une grande richesse en France d'avoir de très très belles mélodies qu'on connaît tous plus ou moins, ou des nouvelles ou des anciennes chansons. Et ça, merci sincèrement, merci pour tout le bénévolat.
1: Arrête-toi Nicolas.
0: Non, mais c'est sincère.
2: C'est des minutes de retard que tu prends pour arriver à
0: ça. Ouais, mais ça va s'arranger. Ça va s'arranger. Hervé, il va pas me trop me tirer les oreilles, ça va aller. Et puis donc merci vraiment sincèrement, et puis merci aussi pour toutes les chansons françaises que vous passez aussi, parce que c'est très important.
1: Tout à fait.
0: Je suis 100% pour les traditions françaises, moi, tu sais.
1: Oui, on est pas mal comme ça.
0: Voilà. Alors un gros bisou à tous les auditeurs, et soyez toujours aussi fidèles à votre radio, et soutenez Radio Alpes-Mancelles, parce qu'il le mérite pour toutes les heures qui passent devant un micro, et pour vous donner du bonheur. En plus, bénévolement, et pour vous donner du bonheur. Alors venez surtout le 10 septembre. Venez nombreuses et nombreux le 10 septembre. On vous attend. On vous attend, on passera de très bons moments.
1: Voilà. Et puis bien entendu, Nicolas nous promet de garder son accordéon pour le soir.
0: Il n'y a pas de soucis.
1: Parce que la dernière fois, il restait avec nous manger, mais il n'avait pas son biniou. Les gens nous ont dit, nous on laisse un peu de musique. Alors, il aura son accordéon avec lui au moment du repas. On finira à l'heure le bal, voilà. On mangera à l'heure, et il aura son jouet avec lui pour animer un peu au moment du repas.
2: Et voilà. Stéphane posera une journée de congé le lendemain pour pas être pressé de partir.
1: Ouais. Ah, ça c'est fait. Impossible.
3: Elle a raison, Jacqueline.
1: Bon, ça suffit, toi, là-bas, ils vont s'y mettre. Non, mais depuis quand qu'on donne la parole Allez, merci, Nico.
0: Alors, un gros bisou à tous, et puis merci, très vraiment, sincèrement. Merci beaucoup.
2: Allez, bonne journée, Nico.
0: Merci.
1: Et puis,
0: à ce tantôt à Saint-Pierre-sur-Orte.
1: Oh, bien sûr. Tu sais bien que...
0: Tu vas faire un tango renversé.
1: Oui, un tango renversé.
2: Non, on va prendre direction ça comme en Vérène, ouais, voilà. Cet après-midi.
0: Bon.
1: Bah oui, voilà. On peut pas être partout.
0: Bah non, c'est sûr, tout à fait.
1: Parce que le problème, il est là, c'est quand tu veux, quand t'as des auditeurs, il faut rendre visite aux auditeurs.
0: Tout à fait.
1: Et quand t'as 400 adhérents, t'es souvent pris.
0: Mais c'est important d'avoir la chaleur amicale.
1: Et oui. Ça, allez, sur ce, on n'en dit pas plus, parce qu'il est déjà moins 20, là.
0: Oui.
1: Il est temps que tu partes.
0: Allez, bisous.
1: Bisous, à plus, salut. Allez, on prend d'autres messages en direct. Oui, allô ? Allô, une fois.
4: Allô ?
1: Oui, on t'écoute.
4: Bonjour.
1: Salut, Alain.
4: Bonjour.
1: Mais très bien, Alain.
4: Bonjour à toute l'équipe, à Boulevard Nicolas, et puis à Michel, Jacqueline, et à Stéphane, avec Claudine aussi.
1: Oui, merci.
2: Bonjour, merci, Alain.
5: Bonjour, Alain.
1: Salut, Nico, à plus.
4: Bon anniversaire à ma fille Lucette.
1: Alors bon anniversaire Lucette.
4: Ouais,
1: c'est la jeune, c'est la dernière.
4: Oui, c'est la dernière, oui, la petite. Hein.
1: La petite.
4: Bonjour à ses enfants.
1: Oui.
4: Bonjour à ma petite femme, je viens, évidemment. Bonjour à Marie-Thérèse Hubert du Guédachène, Marie-Vanne de ma mère.
1: D'accord.
4: La petite Raymond d'Abdel Soumelem. Alors mon ami qui parlait tout à l'heure de Saint-Martin, là.
1: Oui, René.
4: René, puis ta petite femme, et puis Fernand, mon ami Fernand. Bonjour à la petite Raymond d'Apnay.
1: Ok.
4: Voilà, je dis. J'ai un petit Annick de Marolles, la petite Françoise, Marie-Françoise de Mézières, et mon ami Henri, oui, c'est de Ballon, pas Ballon, Beaumont. Non, Marolles.
3: Allô.
4: Oui, je sais plus, il y a tellement je un peu de partout.
1: Bien sûr.
3: Ah,
1: juste là-bas, juste à la route de gauche après.
4: Bon, et toutes les personnes, merci à Désiré, et peut-être à Eugène et Françoise, Giry-Châtillon, peut-être qu'ils vont appeler, je ne sais pas.
1: Peut-être.
4: Ils écoutent. Ma fille Dominique de la région parisienne, et toutes les personnes qui écoutent à la Jeune du Château, on leur souhaite une très bonne journée.
1: Merci, mon ami.
2: Merci, vous aussi.
1: Au plaisir, au revoir, Alain. Au revoir, Alain.
2: Il est parti.
1: Il est parti. Allô ? Allô ?
5: Oui,
1: oui ?
5: Oui, Stéphane.
1: Oui.
5: Oui, c'est Lily de Marolles.
1: Oui, c'est Lily.
5: Bonjour à toute l'équipe.
2: Bonjour.
1: Oui.
2: Bonjour Lily.
5: Et bonne fête à Marie-Françoise.
1: Oui.
5: Et puis, une dédicace pour Gisèle et André de Vivoin.
1: D'accord.
5: Pour René et Chantal de René.
1: Mm-hmm.
5: La famille Hubert de Saint-Rémy.
1: Hey.
5: Et puis, je voudrais faire un bonjour à toutes les familles qu'il y a à côté de Super U.
1: D'accord.
5: Dans la même rue.
1: D'accord.
5: Alors, il y a Pierre et Madeleine.
1: Oui.
5: Pierre et Anne-Marie.
1: Mmh.
5: Denise, à côté.
1: Oui.
5: Et Désiré et Marianne.
1: C'est, okay.
2: C'est une belle rue, effectivement.
6: Oui, c'est vrai,
1: ouais. Allez, passe un bon dimanche.
5: Oui, à bientôt.
1: Oui, au plaisir, au revoir.
5: Bisous.
1: Oui, allô ?
7: Allô ?
1: Bonjour, ma dédette.
7: Ah, bonjour, Stéphane.
1: Alors, ça y est, t'as retrouvé le téléphone ?
7: Hein?
1: Tu as retrouvé la ligne téléphonique?
7: Ah oui, il n'y a pas longtemps, mercredi.
1: Ah bah oui, on 2 mois sans téléphone?
7: Ah oui, hein. Bah dodo.
1: Ah ouais, c'est dingue ça.
7: Oui.
1: Bon, maintenant ça va.
7: Et vous, ça va, vous?
1: Oh bah oui, il fait chaud, à part ça, ça va.
7: Vous avez passé des bonnes vacances?
1: Oh, tu pas, oui, on peut dire ça comme ça, oui. Moi, j'aime pas la chaleur, donc dès qu'il fait trop chaud, je m'enferme dans la maison.
7: Ah ouais, moi c'est pareil.
1: Ah
7: hein.
1: Bah ouais.
7: Dit, on a plus 20 ans, hein.
1: Ah, et surtout toi, ma poule. Dit-elle, la petite jeune de 95 ans.
7: Oui, hein.
1: C'est beau, ça.
7: 96
1: déjà.
7: Oui, ouais,
1: 97,
7: là.
1: Oh là, mais... Non, mais... Le problème, c'est que tu fais jeune à chaque fois.
7: Voilà.
1: Moi, j'y arrive pas, moi.
7: Stéphane, tu nous as manqué, hein.
1: Ah.
7: Ouais, je pouvais pas t'appeler, puis j'entendais pas au téléphone.
1: Bah oui.
7: À dodo.
1: Ah oui, puis il n'y avait pas d'émission de radio non plus, bah oui.
7: Bah oui.
1: Mais là, je suis là, tu penses à moi, c'est le principal, je te fais un gros bisou.
7: Oui, bah bon, ici, tu as Jacqueline. Hein.
1: Oui, un gros mignon.
2: Bisous à toi, Odette.
7: Oui, au revoir, Jacqueline.
2: Ça va bien.
7: Eh bien, c'est bien.
1: Allez, passe un bon dimanche, Dédette.
7: Oui, t'as vu ici, hein.
1: Merci bien, au plaisir, au revoir.
7: À 8 jours,
2: non, pas à 8 jours. Non, on sera pas là la semaine prochaine, Odette.
7: Ah bon?
1: Non. Dans 15 jours.
7: Hein?
1: Dans 15 jours, il y aura une émission.
7: Ah bon?
1: Voilà.
7: Bon, ben, c'est bien, hein.
1: Allez, rendez-vous dans 15 jours.
7: Ouais, d'accord.
1: Allez, bisous, au revoir, Dédette.
7: Allez, au revoir, Stéphane et Jacqueline.
1: Oui, au revoir.
8: Allô.
1: Oui, allô.
8: Oui, et ben bonjour, ben, c'est la famille Desrochers qui appelle pour Alain, la famille Château, là, qui viennent nous faire un petit message par radio.
1: Alors c'est qui? C'est Dominique ou c'est Lucette? Non.
8: Non, moi c'est Nicole.
1: Ah Nicole, voilà, on va y arriver.
8: À chaque fois il m'appelle Françoise, mais moi c'est Nicole.
1: Ah Françoise, ah ben voilà, ben, si tu m'en dis Françoise.
8: Ah bah oui, Nicole, je m'appelle pas Françoise.
1: Bah mais si lui il a envie de t'appeler Françoise.
8: Oh bah si ça lui fait plaisir. Hein,
1: ah bah voilà, j'étais sûr que t'allais être d'accord.
8: Voilà. Bah, j'embrasse tout le monde, Radio Alpes-Mancel. Continuez, c'est parfait. Tout est bien.
1: Oh bah c'est bien.
8: J'embrasse tous, j'embrasse Alain et Josiane.
1: Oui, bien sûr.
8: Et puis voilà, ça me fait plaisir de vous avoir. Je vais pas rester trop longtemps.
1: Non bah y a pas de souci. Je te remercie d'avoir appelé, au plaisir.
8: Merci, c'est gentil.
1: Allez, au bisous, au revoir.
8: Au revoir.
1: Oui, allô ?
9: Allô, bonsoir. Est-ce que j'aurais pu avoir l'équipe des Marcel, s'il vous plaît ?
1: Alors, le Marcel, qui était paix à son âme, mon père, était quelqu'un de très honorable. Et donc, je ne te permettrai pas de te moquer de ton animateur privilégié, monsieur Sébastien.
2: Et j'ai bien eu ton petit message d'hier, Sébastien, mais je l'ai vu beaucoup trop tard pour y répondre. Voilà.
9: C'est pas grave, mais je te fais un
2: merci à toi.
1: Alors sache quand même que quand mon Nicolas me fait la bise pour me dire au revoir, c'est pour ça qu'il n'y a personne sur Facebook. Parce que monsieur se permet de faire des commentaires en disant il n'y a personne dans le studio. Non mais oh.
9: Ce qu'on propose, j'appelle, on m'envoie de la musique.
2: C'est déjà pas mal.
10: Oui.
1: Et puis, je te rappelle que mon océan, il est plus beau que les autres.
2: Et on est ravis d'avoir fait connaissance avec Corentin.
9: Oui, et bien c'est pour ça, Stéphane, on recherche des marins pour aller à l'étang.
1: Non, mais ceci dit, il y en a qui veulent pas faire 2h30 de route, mais hier, on en a fait 2h.
9: Ah, ben c'est bien.
1: Ouais, il y a du progrès. Peut-être que d'ici quelques temps, on arrivera à faire 2h30 de route sans qu'on nous en empêche.
9: Oui, mais c'est pas long, ça le fait.
1: Mais oui. J'ai tenu le choc.
11: Bonjour Stéphane, bonjour Jacqueline, bonjour Claudine, bonjour Mimi, bonjour Martine.
10: Bonjour Seb.
11: J'ai oublié personne, puis bonjour Nicolas, mais il est parti.
1: Voilà, mais à mon avis, il nous écoute sur la route.
10: Le devoir l'appel.
2: Ouais. Ah, oui. On fait un petit coucou à Kevin qui nous écoute également.
11: Ouais. Moi, je fais un gros dédicace d'habituel. Hein. Bonjour à mes parents. Bon, je les vois.
1: Assez régulièrement.
11: Oui.
1: Alors, c'est comment tu m'as dit Corentin ?
2: Mais Corentin.
1: Par contre, Corentin, lui, il n'est pas content. Hein. Je tiens à te le signaler.
2: Mais je lui ai déjà dit. J'ai fait un petit commentaire sur la publication.
1: C'est Corentin m'a dit on le privait de 3 semaines de bonheur.
11: Oui, c'est vrai.
1: D'accord. Ok.
11: C'est le gars qui s'occupe de ma fille.
2: Et pendant ce temps-là, sur la plage, il y avait Margot et Quentin qui s'éclataient hein, un maximum.
11: Exactement. Bah là, ils s'éclatent aussi, ils sont à Center Park.
1: Ah, hey, ah, c'est beau ça.
11: Je vais faire coucou à Désiré, un bisou dans le cou à Marianne.
1: Copieur.
11: Je fais un gros bisou à Chantal Goujard et Raymond Four de Saint-James. Normalement, ils nous écoutent. Ils ont fait un gros bisou.
1: Ok.
11: Et puis, tous ceux que je connais, bien sûr.
1: Voilà. Hein, et puis, bien entendu, on donne rendez-vous à tous nos amis pour s'amuser, danser en plein soleil le jour de la fête de la patate, le 5.
12: À l'ombre.
1: Et oui, parce que nous, on mettra des tonnelles, il y aura de l'ombre. Et on se retrouve surtout pour Radio Le Mont-Sel le 10 septembre à Beaumont.
11: Je souhaite de bonnes vacances à toute l'équipe de Radio Le Mont-Sel.
1: Voilà, écoute, profites-en, mon ami.
11: Voilà, ça vient vite, oui.
1: Oui. Tu reprends quand, toi, le 24?
11: Ouais.
1: Ouais, comme moi.
11: De reprendre, c'est rien, c'est de refoutre le pantalon qui me soucie.
1: tu rigoles, mais c'est vrai. Il y en a qui se rendent pas compte, mais ça a vraiment un impact important, ça.
11: Exactement. Donc voilà.
1: Quand il fait mauvais, qu'on prend le boulot, c'est pas grave, mais quand il fait toujours chaud...
11: c'est vrai.
1: Les premières heures, on a du mal.
11: Non, mais la semaine prochaine, ils viennent normalement.
1: Oui, il paraît. Puis, de toute façon, lorsque je reprends le boulot, il paraît que tout le monde doit être au boulot, donc il fera un temps exécrable.
11: Donc, je fais de gros bisous à tout le monde. Hein.
1: Ok, et bien quand tu vois mon copain, tu lui fais un bisou aussi.
11: Ça marche, je lui montrerai pas.
1: Ok, allez, à plus.
11: Merci, plaisir, j'ai oublié une bonne fête à ma mère aussi.
1: Ah bah oui, Marie.
2: Oui, Marie. Marie-Christine.
1: Marie-Christine, Encore une Marie.
11: Oui,
1: c'est dommage, je n'ai pas de Johnny Hallyday là.
11: Ah, oui. Il est parti en discothèque et il est en boîte.
1: Bon, on va s'arrêter là-dessus. Hein, oui. À plus tard, mon ami.
11: Bonne journée à vous.
1: Oui, c'est ça, salut.
10: Bisous à tous.
11: Salut.
1: Allez, on va écouter un peu de musique. On va écouter une dernière petite chanson de notre ami. Hein, malgré qu'il est peut-être en ligne. Oui, allô?
13: Allez, on va écouter un peu de musique.
1: Allô?
14: Allô, Stéphane?
1: Oui.
14: Bonjour. Bonjour, Stéphane. Bonjour, Jacqueline. Bonjour, Martine.
1: Solange.
14: Bonjour, Claudine. Et bonjour à Michel.
2: Bonjour, Solange.
14: Et à tous les auditeurs à l'écoute. Mmh. Voilà. Je voulais dire une bonne fête à toutes les Marie-Thérèse, les Marie, à Chantal, à Irène de Voutré, Jojo, Annick, bisous à Brigitte, à Nicole de Bonnetable, Jocelyne, bisous à Sébastien et à toute la petite famille, à Thérèse et Claude en disant un bon rétablissement à Claude et bonne journée à tous avec la chaleur.
1: On n'a pas le choix.
10: Bonne journée à toi.
1: Salut Solange, à plus.
2: On n'a pas le choix, bisous.
14: Allez, bisous,
1: bisous. Bisous Solange. Oui, allô? Non, il n'y a pas de Nico. Alors on écoute une chanson qui plaira à tout le monde, puisque je le dis sans arrêt, le soleil doit briller pour tout le monde.

0: Oui, allô. Allô, allô. Personne? Ni sur la 1, ni sur la 2? Eh bien, c'était pas beau, ça. On voit que Nicolas n'est plus là. Et on écoute maintenant une dédicace, Martine? Non plus?
1: Non, bah,
2: on vient de faire un petit coucou à tous nos auditeurs. Tout, voilà.
0: Et puis... Mais Martine, comment ça va?
1: Ça va, comment ça va?
0: Eh bien,
1: comme
0: je...
1: si, comme si, comme si, comme ça. Mais non, ça va bien.
0: Eh bien, alors, si ça va bien, Claudine, ça va?
2: Oui, ça va, ça va.
0: Oui, oui,
3: ça va très bien.
0: Ça va?
2: Ça, c'est la question qu'on devait leur poser dès qu'on a démarré l'émission.
0: Eh bien, oui, comment ça va? C'est une marche interprétée par Dominique Moisan.
2: Alors,

0: Alors Jacqueline, le téléphone toujours libre ?
1: Eh bien non, mais comme on dit toujours, Stéphane, dès que ça ne téléphone plus, nous, on va profiter de notre dimanche
0: tout
1: le monde.
0: Tout à fait.
1: Alors on attend peut-être encore une chanson, on leur donne encore une chanson pour se réveiller. Nous appeler au 02 43 33 15 15, nous dire s'ils vont bien, s'ils passent de bonnes vacances, s'ils sont contents d'écouter Radio Alpes-Mancelles. 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On a grand besoin de ce soutien, c'est toujours important. Et on n'a pas parlé aussi, le petit rappel pour la sortie qu'on aimerait bien faire avant la fin de l'année, donc qui n'est pas programmée sur la date, mais où on a encore
0: fixé sur la date.
1: On a encore besoin d'un certain nombre de personnes. Il y a des personnes qui aimeraient bien en profiter. On a rencontré un couple de jeunes jeunes auditeurs à un super mariage qu'on est allé il y a une semaine maintenant.
0: Plus d'une semaine, oui.
1: Félicitations à Joséphine et Jérémy. On a rencontré
0: Léna.
1: Et Lana.
0: Lana.
1: On a rencontré ce jeune couple qui allait donc au bel événement qui était organisé sur la commune le même jour, l'inauguration de la borne de la deuxième division blindée. Ça faisait beaucoup de monde sur la commune de Nouan et ces petits jeunes qui viennent nous voir. Mais nous, on veut y aller à cette sortie. Hein. On fait un petit coucou à Georges et Georgette. Voilà.
0: À première vue, vu tous ceux qui nous disent qu'ils seraient intéressés de venir, on serait une trentaine. Donc il nous en faut encore une quinzaine, hein, parce qu'il faut 44 personnes pour réserver le car. Donc appelez-nous, dites-nous si vous êtes intéressés, qu'on puisse mettre ça en place pour aller fin octobre, début novembre, je ne sais pas, c'est pas nous qui décidons, hein, c'est les transports Boubés. Et donc ça serait vraiment génial. Allez, appelez-nous pour ce voyage. Je rappelle que c'est un voyage d'environ 100 euros. On part le matin vers les 8h, on rentre le soir vers les 8h. Voilà, c'est une petite journée sympa. On commence par la visite d'une enfilade d'andouilles, n'est-ce pas madame Jacqueline? Ensuite, nous passons à une guinguette pour pouvoir s'amuser un peu, n'est-ce pas Martine? Et enfin, nous, moi et Michel, on finit bien entendu pour la dégustation du concentré de cidre. Et là, on se dit, Claudine, n'oublie pas, il faudra que tu nous remènes. Voilà, donc venez, on passera une belle journée tous ensemble.
2: Tout ça roule, c'est bien.
0: Voilà, ça serait génial. C'est la première chose qu'on veut mettre en place pour la dernière prestation de l'année 2026 de Radio Alpes-Mancelles. Celle juste avant, bien entendu, c'est le bal le jeudi 10 à Beaumont-sur-Sarthe avec Nicole Devoir et Patricia. Pour le moment, nous allons écouter l'homme que Ennio Morricone aimait faire en western. C'était bien entendu un très beau film avec Clint Eastwood qui s'appelait L'homme à l'harmonica. Mimi, qu'est-ce que tu nous proposes?
3: Eh ben, on parlait de Belgitane.
0: Ben oui. Oui. Ben, elle est juste à côté de toi.
4: Tu l'as joué.
3: Oui.
0: Oui.
2: Belgitane pour Marie-Madeleine.
4: Ben oui, elle est.
0: Eh bien, vas-y, mon Mimi.
4: On va la voir.

plus, il a dégainé le premier et le deuxième lui a répondu aussitôt en sortant son revolver et en disant « Moi, mon gars, on est aujourd'hui dimanche. Et c'est le plus beau dimanche. Et c'est la valse des beaux dimanches. » Interprété par Pierre-André.

0: Oui, allô? Allô?
1: Elle vient juste de raccrocher, la personne, c'est dommage, elle est en attente, elle vient juste de raccrocher.
0: Ah, pas
1: c'est normal d'appeler, de raccrocher avant qu'on vous prenne.
0: Ah oui, mais non, mais c'est quelqu'un qui voulait pas passer en direct. Alors pour le moment, bah écoutez, ça va être la dernière chanson, hein, puisqu'on l'a dit, deux chansons sans dédicace, on arrête l'émission.
1: Elle revient, voilà.
0: Bon bah alors. Oui, allô?
2: Je suis pas partie bien loin.
1: Marie-Madeleine. Mais à chaque fois, elle a raccroché, ça fait déjà deux fois.
0: Alors Marie-Madeleine, qu'est-ce que vous voulez nous dire? Allô?
1: Ah non, c'est raccroché. Elle a peut-être un problème de téléphone, du coup.
3: Je pense qu'elle voulait dire merci à Michel pour sa belle gitane.
0: Oui, je pense aussi. C'est ça.
1: Elle a peut-être un problème de téléphone. Ah non, là, c'est l'insert qui te
0: oui,
1: dit...
0: Oui, ça, c'est l'insert.
1: Voilà.
0: Exact. Eh bien, ça veut dire qu'il est temps qu'on parte.
3: Eh bien, Marie-Madeleine, on remercie Michel
1: dommage,
3: de ta part.
1: C'est dommage, il y a quelqu'un
3: part.
1: Qui essaye d'appeler.
0: Donc... Ben oui, mais tant pis, ben, écoutez, c'est comme ça, on n'y peut rien.
4: Une chanson et on prend la personne après.
0: Non.
3: Ah, ça sonne, là, quand même.
0: Ça sonne. J'essaye. Oui, allô?
4: Mais non, tu vas pas l'avoir, la série est sautée. Mais...
0: Ah oui, la série. Alors, on écoute... j'ai osé lui dire que je l'aime.
3: Oh, c'est-tu pas beau?
5: Il y a longtemps que je l'ai dit, moi.
0: Ah

0: Oui, allô?
1: Allô?
0: Allô, Marie-Madeleine. Ça y est, la ligne est bonne, là, on t'écoute.
1: Je me suis trompé de bouton seulement. Je vais pour vous remercier pour la belle gitane.
0: Ah, on était sûr.
1: Voilà, oui, oui. Voilà, ça m'a fait plaisir.
2: Eh ben, c'est
0: tant
2: bien.
0: Tant mieux.
3: Merci.
0: C'est le principe du jeu.
1: C'est déjà ça.
0: N'est-ce pas? Eh ben, écoute, passe un beau dimanche, alors. Grâce à toi, puisque t'as appelé, eh bien, on écoute encore deux musiques de plus.
1: Ah, ben, c'est parfait.
0: Allez, passe un bon dimanche.
2: Allez, bon dimanche, Marie-Madeleine.
4: À bientôt.
2: Bisous.
0: Au revoir.
1: À bientôt.
0: Au revoir. Et on va écouter « Je vais danser dimanche ». Non, non. « La java du canotier », non. Un dimanche à la guinguette.
2: Mais il y a peut-être quelqu'un d'autre, Stéphane, je ne sais pas si...
0: Y a-t-il quelqu'un d'autre? Allô?
5: Oui, allô?
0: Oui.
5: Salut Stéphane, c'est Fredo de Bonnétable.
0: Ouais, c'est Fredo.
5: Ça va, la forme?
0: Oui.
5: Bonjour à toute l'équipe.
2: Bonjour Fredo.
5: Ça va, comment allez-vous?
0: Ah, mais toujours bien.
5: Chaudement?
2: Ah oui?
0: Ah,
2: oui.
0: Ça.
5: Bon, ben, je voulais faire la fête des maris, là.
0: D'accord.
5: Donc, on est pour vous, alors ils vont se reconnaître, plutôt Marie-Michel.
0: Oui.
5: Minouche.
0: Oui.
5: C'est une Marie-Michel.
0: D'accord.
5: Alors, toutes les fêtes à toutes les maris.
0: Oui.
5: Si à un moment, ça me paierait qu'une balance le bitoyau, ça me ferait plaisir.
0: Ah, et pour l'instant, il n'est pas programmé. Comme on a Nico qui est venu, on en a pas mal de programmés déjà, là.
5: Alors, j'ai dit que t'as envie de plus. Tu peux en mettre trois.
2: Mais ils sont déjà programmés, celles qu'on diffuse.
5: Ah oui, d'accord.
0: Eh, c'est ça.
4: Tu l'auras plus tard.
0: Et Nico, il est venu, on en a rajouté déjà 5, donc...
4: Tu l'auras un autre dimanche.
0: Mais oui, oui. Allez,
5: Le disque compte sur moi, je
0: vais venir. Ok, bah écoute...
5: C'est mon anniversaire.
0: Ah,
5: c'est
0: en bien. Plus. Ah bah, tu seras bon pour payer une tournée générale.
4: La
0: ah oui. Là, il sera obligé de payer une tournée générale. Allez, voilà. Bon, allez, amuse-toi bien.

0: réserver.
1: Oui, bien, bah, c'est mieux. C'est
2: il
1: mieux.
2: Faut réserver quand on prend le plateau repas.
1: C'est ça.
0: D'accord.
1: Ceux qui viennent juste pour danser, il n'y a pas besoin, mais ceux qui veulent un plateau repas, il faut réserver afin qu'on puisse le programmer.
0: Ok.
1: Allez, voilà. Passe un bon dimanche.
0: Ouais, ben, bonne fille à vous aussi. À
1: merci,
0: bientôt.
1: Salut.
3: À bientôt.
1: Alors, voyons voir si quelqu'un d'autre. Oui, allô ?
4: Oui, bonjour Stéphane.
1: Bonjour François.
5: Bonsoir.
4: Jacqueline, Martine, Claudine, Michel aussi, bravo pour son harmonica.
2: Oui, merci.
4: Ça va tout le monde autrement ?
1: Ben et toi, ça va dit ?
4: Ça va, tu vois, on est enfermé au frais.
1: D'accord.
4: Oui, la belote.
1: Ouais, oui.
2: Ah, oui.
4: Voilà. Et puis, bon anniversaire à Denise de Maraîcher aussi.
1: Oui, bien sûr.
4: Bon, voilà. Et autrement, le midi ou le soir ?
2: Chacun prend comme il veut.
4: Ah, il y a midi et soir alors.
1: Oui. Celui qui veut prendre midi et soir, il peut, il a le droit.
2: C'est au bon gré de chacun.
1: Voilà.
4: Ok, ben on va passer vous voir pour ça aussi.
1: D'accord, entendu. Très bien François.
4: Bon, autrement, tout est vieux.
1: Ah, exactement.
4: Oui. C'est trop grillé, non, ça va.
1: Ah, ça, peau de grillé, on commence à être carbonisé, oui. D'ailleurs, on se demande si on va prendre une nationalité.
4: Excuse-moi, j'ai mal entendu là.
1: Je disais, je me demande si je vais pas changer de nationalité.
4: Ah bon? Oh!
1: Bah, à la force de cramer!
3: Il a plus le visage pâle!
4: Bon, mais c'est très bien. Bah, autrement, on va vous dire, bah, c'est de la part de François Jocelyne. Et puis, bah, bon dimanche et à bientôt.
1: Ah, merci, bien, au revoir François. François.
3: Bisous à vous deux.
4: Merci, bon dimanche à tous.
1: Merci. Au revoir. Oui, allô? Allô?
2: Ah, ah, cette fois-ci? T'as épuisé les appels.
1: Non. J'ai épuisé les appels. Alors, on écoute Sébastien Perrin qui nous dit « Retiens la nuit avec l'idole des jeunes ».

0: Et oui, vous avez reconnu le générique de fin de cette émission avec bien sûr le petit frère Nicolas Devoir qui nous dit au revoir, dit ciao, à bientôt. D'ailleurs, on le remercie à nouveau d'être passé comme ça à l'improviste ce matin. C'était fort aimable. Je vous rappelle, il est venu pourquoi ? Pour deux choses. La première, dire qu'il rejoignait Radio Pomoncel le jeudi 10 septembre à Beaumont-sur-Sarthe pour le bal de Radio Pomoncel. Bien entendu, comme à l'habitude, vous appelez à partir du 24 août au numéro de téléphone de Jacqueline ou de Martine ou de Radio Pomoncel afin de réserver, si vous avez envie, des plateaux repas le midi ou le soir. Pour réserver, si vous êtes 12, parce que quand, dès que c'est une table complète, vous pouvez réserver. Et enfin, Nicolas était venu pour nous présenter son 8e album qu'il lui a fallu comme 4 ans pour le sortir. Comme quoi, il sort pas souvent, mais quand il sort, il sort. Voilà, une chose est sûre, on était content de passer cette matinée avec vous. On vous dit tous bye bye, à bientôt. Et un dernier mot de mes chers amis associés. Un petit mot, Mimi.
1: Oui, au revoir à tout le monde.
0: Et merci à toi pour cette gitane. Mais si, ça nous fait plaisir, nous. Claudine.
2: Oui, ben je souhaite un bon dimanche à tous nos amis auditeurs et qu'ils restent bien à l'écoute de notre chère radio, Radio Alpes-Mancelles.
0: Tout à fait, la radio du Nord-Sarthe, deux fréquences à partir du mois de janvier. Martine.
3: Bonne fin de week-end à tous. Nous, on donne rendez-vous vendredi pour chanson
0: déjà
3: souvenir. Eh ouais.
0: Ah, les vacances sont déjà finies.
3: Bah oui, oh non, ça fait partie des vacances.
0: Ah d'accord.
3: Ça fait partie des vacances. Et puis moi, je donne rendez-vous à tous les danseurs à la guinguette jeudi avec Bruno Leblanc. Et puis, n'hésitez pas, si vous voulez réserver pour le bal de la radio, vous pourrez le faire aussi jeudi. Voilà.
0: On est bien d'accord.
3: Bisous à tous et bon après-midi.
0: Jacqueline.
4: Bien, bon dimanche à tous et n'hésitez pas à communiquer avec Radio Alpes-Mancelles. On annonce vos événements, même si on est en vacances, on est toujours présent pour répondre à vos demandes.
3: Oui, je voudrais rajouter quelque chose. C'est toujours possible d'apporter, bon, les piles, on est un peu en avance, mais vos cartouches d'encre.
0: Oui, n'hésitez
3: pas,
0: année, oui.
3: Hein, toute l'année. Donc n'hésitez pas à les porter le jour de la guinguette.
4: Et les canettes. Quand vous faites des événements, si vous n'avez pas où mettre les canettes, vous les déposez à Radio Alpes-Mancelles.
0: Alors lorsqu'on parle de canettes, on ne parle pas des canettes de bière en verre, hein, on parle bien des canettes en aluminium.
3: Et on ne parle pas des canettes à billes non plus.
0: Voilà, les canettes en aluminium. Puisque maintenant, il y a une filière pour les récupérer, toujours pour le Téléthon.
3: Mamerton.
0: Voilà, l'association Mamerton, voilà, avec qui on est partenaire depuis 4 ans. Sur ce, je vous souhaite de passer un bon dimanche, une belle semaine et au plaisir de se revoir. Oui. Au revoir.
3: À bientôt.
2: À bientôt.

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Après-midi dansante à Marolles-les-Braux, le club Génération Mouvement du Pays Marolais vous donne rendez-vous pour un après-midi placé sous le signe de la convivialité et de la danse le lundi 17 août à 14h. Ouverture des portes dès 13h30 à la salle Jean de la Fontaine de Marolles-les-Braux. L'animation sera assurée par l'orchestre Jean-Michel Olivier. L'entrée est fixée à 9 euros, une viennoiserie offerte à la pause. Les tables sont à votre disposition. Venez nombreux partager ce moment convivial à Marolles-les-Braux le lundi 17 août. Plus de renseignements auprès de Ludo au 06 33 68 43 44. Le lundi 17 août, les randonneurs frénois vous proposent une sortie pédestre sur Avenue.

nos à Fresnes-sur-Sarthe pour cette journée pique-nique à Averton le lundi 17 août. Le jeudi 20 août, danse, amitié, convivialité à Conly, le club Génération Mouvement, de 14h à 19h à la salle des fêtes de Conly. Venez rejoindre les aînés ruraux pour l'après-midi dansant de la petite guinguette. L'ambiance sera assurée par Bruno Leblanc. Venez nombreux, n'hésitez pas à venir avec vos amis. Cet après-midi est pour vous. L'entrée est fixée à 8€. Un goûter offert, boisson et pain au chocolat. Pour tout renseignement, contactez Martine au 02 43 24 86 19 ou 06 37 99 47 40. Prochain rendez-vous de petite guinguette à Conly le jeudi 20 août. Le samedi 22 août, à partir de 19h à Maraîcher, la clique de Maraîcher, le nouveau comité des fêtes de Maraîcher, vous invite à une soirée guinguette sur le terrain communal de la salle des fêtes de Maraîcher. Cette soirée est sans réservation, restauration, frites, saucisses sur place. Venez nombreux partager une soirée conviviale et festive, retraite au flambeau, feu d'artifice, animation assurée par DJ Ludo. Guinguette à Maraîcher, organisé par la clique de Maraîcher. Rendez-vous à tous le samedi 22 août à partir de 19h. Grand vide maison, tout doit disparaître. Samedi 22 et dimanche 23 août, de 9h à 18h, à proximité de Fresnes-sur-Sarthe, Forticule, lotissement de la Madeleine, à l'adresse Le Champ du Four à Saint-Aubin de Locney. Venez nombreux participer à ce vide maison. Nombreux articles à vendre, meubles anciens, vaisselle, décoration, vêtements, bric-à-brac, outils, matériaux divers, matériel d'anciens plombiers, petit prix, déstockage complet, tout doit disparaître. Parking à proximité. Venez nombreux faire de bonnes affaires à ce grand vide maison. Secteur Forticule, lotissement de la Madeleine à proximité de Fresnes-sur-Sarthe, Le Champ du Four à Saint-Aubin de Locney.

dimanche 23 août à Saint-Léonard-des-Bois, 27e édition du Festival des métiers d'art. Pour cette 27e édition, plus de 100 exposants, une invitée d'honneur exceptionnelle et des animations musicales très éclectiques, des artistes et artisans talents d'art, artistes, peintres, potiers, céramistes, savonniers, ferronniers, tourneurs sur bois, sculpteurs, vanniers, créateurs d'objets décoratifs, de bijoux, brodeuses, compositions florales, artisans du cuir, joailliers, etc. Des savoir-faire rares, sellières, nacheurs, artistes en marqueterie, couteliers, forgerons, vanniers, mailleuses sur cuivre, vitraux, illustratrices, dentelières, etc. Ils expliquent leur travail, font des démonstrations et proposent leurs plus belles réalisations à la vente. L'invitée d'honneur sera Florence Motte, carnettiste, aquarelliste. Elle proposera une très belle exposition sur le thème « Quand le patrimoine normand rencontre l'art de l'aquarelle ». L'espace littérature accueillera 20 auteurs et éditeurs qui dédicaceront leurs œuvres. Le grand espace de jeux en bois, des jeux créés et animés par Auguste Maillot, jeux gratuits en accès libre pour petits et grands. Toute la journée, ateliers, démonstrations, expositions. Le midi, restauration sur place et dès 13h, trois groupes ambianceront le festival.

feu animé par l'orchestre Bruno Leblanc. Un goûter vous sera offert, le verre de l'amitié partagé en fin d'après-midi. Réservation et renseignements au 02 33 83 35 66 au 06 33 74 14 39. Réservez dès maintenant votre place pour venir passer un bel après-midi à Bazoches-sur-Ouenne le dimanche 23 août. Le lundi 24 août, les randonneurs frénois vous proposent une sortie pédestre sur Ciel-Guillaume par le Guignet sur un circuit de 6 ou 9 km. Le parking se fera sur la deuxième route à droite après l'ex-restaurant Le Randonneur, route de Fresnay-Ciel-Guillaume ou à 14h place Carnot de Fresnay-sur-Sarthe pour un départ voiture groupée. Grand Loto veille de guinguette à Doucelles. Avant de célébrer la guinguette, tentez votre chance pour repartir avec le gros lot. Rejoignez-nous pour une soirée ludique, festive et conviviale sous chapiteau le vendredi 28 août. De nombreux lots à gagner, dont en super gros lot un bon d'achat d'une valeur de 700 €. Ce loto se déroulera avec des parties Loto Plus, consolante à chaque partie, une tombola. L'ouverture des portes se fera à 18h, début du loto à 20h. La soirée loto sera animée par Ludo Animation. Une restauration est prévue sur place. Renseignements et réservation de vos places pour cette soirée loto veille de guinguette à Doucelles le samedi 28 août au 07 80 28 80 93. Venez nombreux tenter votre chance. Grande soirée guinguette et moule frites à Doucelles. L'été s'achève en beauté avec le comité des fêtes de Doucelles. Un moment festif et convivial à partager en famille ou entre amis le samedi 29 août à partir de 18h30 à Doucelles. Au programme de la soirée, musique, danse, bonne humeur et un magnifique feu d'artifice pour illuminer la soirée. Un repas vous sera proposé pour une participation de 22 € pour les adultes. 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Les réservations et renseignements se font auprès de Claire au 06 29 68 33 34 ou Alexia au 06 62 36 41 72. 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

Le dimanche 30 août, l'association Accordéon Musette vous invite à son thé dansant qui se déroulera de 14h à 19h à la salle Maison du Temps Libre de Bazoches-sur-Ouenne. L'orchestre Marcel Pelletier animera ce rendez-vous dansant à Bazoches-sur-Ouenne le dimanche 30 août. Plus d'informations au 06 72 14 73 79. Dimanche 30 août de 6h à 18h, le comité Meursé 1 vous invite à participer nombreux à sa journée bric-à-brac.

pourrez venir rencontrer l'association Ingold 4L Trophy. Deux jeunes, un rêve, une 4L, des milliers de kilomètres et une belle aventure. Venez les rencontrer. Ils partent de France, traversent l'Espagne et finissent au Maroc pour apporter du matériel scolaire aux enfants. Venez rencontrer Corentin et Mehdi sur ce bric-à-brac du comité meurcéen le dimanche 30 août. Bah, la Courcité, l'amicale des anciens de Courcité, a le plaisir de vous inviter à son thé dansant le dimanche 13 septembre de 14h à 19h à la salle socio-culturelle de Courcité. Venez passer un après-midi convivial et festif au rythme de l'orchestre Royal Musette. Tarif de l'entrée 8 euros, un pain au chocolat vous sera offert, le verre de l'amitié pour clôturer le bal ensemble. Les tables sont sans réservation. Venez nombreux partager ce moment chaleureux à Courcité le dimanche 13.

route par les nuits sur un circuit de 6 ou 9 km. Le départ se fera parking de l'Aldi à Beaumont-sur-Sarthe ou à 14h place Carnot pour un départ voiture groupée. Le dimanche 6 septembre, l'association Accordéon Musette vous invite à son thé dansant qui se déroulera de 14h à 19h à la salle Maison du Temps Libre de Bazoches-sur-Ouenne. L'orchestre Marcel Pelletier animera ce rendez-vous dansant à Bazoches-sur-Ouenne le dimanche 6 septembre. Plus d'informations au 06 72 14 73 79. Thé dansant à Saint-Pierre-sur-Orthe le dimanche 6 septembre. Rendez-vous pour l'après-midi convivial et dansant à partir de 14h à la salle des fêtes de Saint-Pierre-sur-Orthe. L'ambiance sera assurée par l'orchestre Royal Musette. L'entrée est fixée à 8€. Un délicieux pain au chocolat et le verre de l'amitié. Venez nombreux faire bouger la piste de danse dans une ambiance festive et chaleureuse le dimanche 6 septembre à Saint-Pierre-sur-Orthe. Envie de passer un après-midi dynamique et convivial sous le signe de la danse et de la bonne humeur, rendez-vous à Bonne Étable lundi 7 septembre sur une invitation du club Génération Mouvement du Pays de Bonne Étable qui vous donne rendez-vous pour son grand prochain bal à la salle Mélusine de Bonne Étable de 14h à 19h. L'ambiance sera assurée par l'orchestre de Nicolas Devoir. Ce rendez-vous est ouvert à tous, que vous soyez danseur, chevronné ou simplement amateur de bonne musique, venez partager un moment chaleureux, rythmé à Bonne Étable lundi 7 septembre. Dimanche 30 août à Roissy-Fontaine, le comité des fêtes de Roissy-Fontaine vous invite à sa journée vide grenier. Emplacement 5€ les 10 mètres linéaires. Le café sera offert aux exposants. Trip, repas champêtre, restauration rapide sur place, jeux gonflables. Il n'y a pas de réservation pour les exposants à cette journée vide grenier du dimanche 30 août à Roissy-Fontaine. Pour plus d'informations, contactez le 06 42 64 33 42.

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0: Bonjour à toutes et à tous. Le feu des Landes toujours actif, mais la situation semble sous contrôle. Selon le préfet, les conditions météo de cette nuit et d'aujourd'hui sont plutôt rassurantes. Aucune reprise de feu n'a été observée. Les 550 pompiers toujours mobilisés sur place cherchent à le fixer. 1700 hectares ont été ravagés. La situation est aussi favorable dans les Ardennes, où un incendie s'est déclaré hier matin avec 110 hectares brûlés. Pour rappel, 14 départements sont concernés par un risque très élevé de feux de forêt. Et demain, Sébastien Lecornu sera en Gironde avec plusieurs de ses ministres. Objectif, lancer le chantier de la reconstruction après l'incendie XXL qui avait ravagé plus de 42 000 hectares et nécessité l'évacuation de 220 000 personnes. Le Premier ministre se rendra notamment aux Porges, commune la plus touchée avec 183 maisons détruites. Le maire, Martial Zaninetti, demande ce qu'il appelle un plan Marshall. Il souhaite des aides pour la reconstruction, pour repenser la forêt et pour préparer le territoire et éviter qu'un incendie d'une telle ampleur ne se reproduise. L'actualité, c'est aussi la demande de Gabriel Attal, interviewé dans la Tribune dimanche. Il souhaite un référendum sur l'interdiction des réseaux sociaux aux moins de 15 ans. Réaction du candidat Renaissance à la présidentielle après la censure par le Conseil constitutionnel de la loi adoptée au Parlement. De nouvelles frappes entre la Russie et l'Ukraine cette nuit. Moscou a été visé par 600 drones, provoquant la mort de 6 personnes selon les autorités russes. De son côté, l'Ukraine déplore un mort et 6 blessés après une attaque qui a touché le centre du pays. Le mois de juillet a été le plus meurtrier pour les civils ukrainiens depuis mai 2022. Les sports avec le trophée des champions ce soir. Un premier choc entre Lens et le PSG à une petite semaine de la reprise de la Ligue 1. Le vainqueur de la dernière édition de la Coupe de France face au dernier champion de France. Un vrai choc entre deux belles équipes qui arrivent très tôt dans la saison. Coup d'envoi à 20h45. Voilà pour l'info. Bon dimanche à tous.
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2: Bonjour, je m'appelle Jacqueline Coudière, je suis née à Pondouilly, jolie bourgade de la Suisse normande, ma région, que j'affectionne énormément. D'ailleurs, beaucoup de mes personnages y vivent. Je suis mariée et l'heureuse grand-mère de 6 petits-enfants, aujourd'hui bien grands. Et j'ai eu une belle carrière d'enseignante et directrice d'école. J'habite un petit village, Saint-Germain-Langot, dans le pays de Falaise. Mon 5e roman, Misty, les morsures de l'oubli, est depuis quelques mois sur les rayons des librairies et je le présenterai au Festival des métiers d'art de Saint-Léonard-des-Bois. Mon aventure avec l'écriture a débuté en 2019. J'ai écrit Le secret des mots, une histoire d'amour-amitié entre deux adolescents. Ils se retrouvent 30 ans plus tard, un rendez-vous émouvant où la complicité renaît, mais pour combien de temps? En 2021, les éditions Corté publient mon second roman, Poupée russe normande, qui reçoit le prix Innerwin pour la Normandie, manquant de peu la place nationale. Il est réédité en 2023, puis en 2025, ce sont les éditions d'Alençon, un épigraphe, qui le republie à leur tour. Inspiré de lieux, d'événements et de personnages qui ont existé, appuyé par des souvenirs familiaux, je compte la vie d'un médecin de campagne dans les années 33 à 45, à Pondouilly. Histoire de Lucia, André et leurs amis dans un climat où la France subit la montée de la xénophobie et du nazisme. Confinés pendant la période du Covid en 2022, je rédige un recueil, La légende du lion de pierre. 5 histoires courtes, tendres et gaies, souvent émouvantes, qu'il m'arrive de présenter dans les écoles car elles plaisent autant aux adultes qu'aux enfants de CM ou 6e. En 2024, je publie en auto-édition Une dernière rose. Lors d'un été caniculaire, j'ai dû avoir une prémonition, Vincent, indisposé par la forte chaleur, est obsédé par un drame qu'il a vécu adolescent, et le lecteur découvre combien cela a perturbé ses choix de vie et l'influence que cela a eu sur ses relations avec son fils et ses amours, avec les femmes qui ont jalonné sa vie. Et donc je reviens à ma nouveauté. Au début de l'année 2026, les éditions Anépigraphe ont publié mon dernier roman, Misty, les morsures de l'oubli. Un roman dont l'action se déroule de Aubusson dans l'Orne à Loménivillement, dans le Calvados. Les deux personnages principaux sont Adeline, une adolescente de 13 ans, et Misty, un vagabond, revenu amnésique du camp d'Auschwitz-Monowitz, où il avait été envoyé pour le STO, service travail obligatoire. De leur rencontre naît une intrigue dont le suspense tient le lecteur en haleine jusqu'à la dernière page, mais la fin se veut positive et le message, c'est avant tout espoir. Si vous aimez lire sur l'importance de la famille, de l'amour des autres et du rapport parent-enfant, sur les beautés que nous offre la nature de ma région, sur le respect de notre histoire et particulièrement celle qu'ont vécu nos parents et grands-parents et les actes mémoriels, sur l'acceptation de la différence, si tout sujet vous touche, alors mes livres, j'en suis certaine, vous toucheront. Venez me rencontrer à Saint-Léonard-des-Bois, au Festival des métiers des arts, le dimanche 23 août 2020.

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Aujourd'hui, nous allons parler du nouvel ouvrage « Je ne sais pas ce qui me retient » écrit par Damien Pichereau. Pour nous en parler et partager les coulisses de ce livre, nous recevons son auteur lui-même.

0: Alors, monsieur Pichereau, bonjour.
1: Bonjour.
0: Pour commencer, pouvez-vous vous présenter? Quel âge avez-vous? D'où venez-vous? Et dans quel contexte familial vous avez grandi?
1: Oui, écoutez, je suis donc ancien député de la première circonscription de la Sarthe, qui inclut donc Ciel-Guillaume, Prenet-sur-Sarthe, une partie du Mans qu'on lit également. J'ai 38 ans. Moi, j'ai grandi à Mamers. Je suis fils d'ouvrier. Ma maman était ouvrière à Moulinex, à Mamers, et alors que mon père était chauffeur de car.
0: Comment êtes-vous entré dans le monde politique? Qu'est-ce qui vous a motivé à vous engager à suivre ce chemin?
1: Je crois que c'est presque par hasard. En fait, moi, j'ai juste été avant tout passionné par l'intérêt général. Quand j'étais tout gamin, c'est ce que je raconte dans mon livre, j'allais repeindre les grilles du monument aux morts, j'allais balayer le village. Mon père était adjoint au maire dans mon village, assuré dans le Perche. Et c'est ce qui a développé chez moi cette conscience presque politique d'aider les autres. Et assez naturellement, je me suis engagé. Je crois que 2002, j'avais 14 ans. Et on en parle d'autant plus que dans le contexte actuel, avec la mort de Lionel Jospin, on en a beaucoup reparlé, mais ça a été un vrai choc pour moi. Voir Jean-Marie Le Pen, qui est tout ce que je n'accepte pas, toute la haine que j'accepte pas, accès au second tour, a été un vrai choc. Et c'est ce jour-là que je me suis dit, il faut que je m'engage et il faut que je fasse en sorte que ça n'arrive jamais. Et c'est ce qui explique que derrière, je me suis engagé politiquement. Et un jour, on m'a proposé de devenir député. J'avoue que c'était pas un plan de carrière. J'ai pas fait toute ma vie dans l'objectif de devenir député. La preuve, c'est que j'ai fait qu'un mandat. Et c'est ainsi que j'ai pu accéder à l'Assemblée nationale.
0: Quel est d'ailleurs votre parcours politique? Pouvez-vous nous raconter les différentes étapes de votre engagement et les responsabilités que vous avez exercées?
1: Alors, moi, j'ai déjà commencé comme militant à l'époque à l'UMP, donc parti plutôt de centre-droit, que j'ai quitté en 2013 quand c'est devenu les Républicains, parce que pour moi, à l'époque, c'était pas justifié d'être aussi dur, notamment sur les questions migratoires. Ça s'expliquait pas forcément à l'époque, en tout cas. Et moi, je pense aussi que je suis pas sectaire et qu'il y a des choses qui sont très bien et de très bonnes idées à gauche, notamment sur l'éducation, entre autres, et qu'il y a aussi de bonnes idées à droite sur l'économie, sur la sécurité, sur les droits des citoyens, globalement. Donc, c'est en ça que je me suis retrouvé énormément dans Emmanuel Macron quand il a lancé sa démarche et son parti En Marche, auquel j'ai adhéré dès octobre 2016, ce qui fait qu'après, je suis devenu responsable départemental des jeunes avec Macron pour la Sarthe. Comme je l'ai dit, on m'a proposé un soir de décembre de candidater pour devenir député de la première circonscription. J'y ai pas cru. Sur le coup, j'ai cru que c'était une blague parce que je me suis dit, non mais attends, moi je suis fils d'ouvrier, je suis vendeur de voitures sans permis. Je suis pas à ma place finalement presque à être à l'Assemblée nationale. Et puis on m'a convaincu et je me suis convaincu moi-même que si un fils d'ouvrier pouvait le faire et que c'était même plutôt bien que des fils d'ouvriers puissent le faire, et qui m'a permis d'entrer en campagne au nom d'Emmanuel Macron et de son parti et d'être élu par la suite et d'avoir pas mal de responsabilités à l'Assemblée nationale puisque j'ai pu être rapporteur sur le budget, sur la partie transport, j'ai été responsable de texte sur la loi d'orientation des mobilités, vice-président de la commission de développement durable. Donc beaucoup de responsabilités pour un jeune trentenaire sartois.
0: Et aujourd'hui, où en êtes-vous dans votre parcours, que ce soit personnel, professionnel ou politique?
1: Donc j'ai quitté moi en 2022 volontairement, j'ai essayé de pas me représenter. J'ai ensuite pris la décision de créer mon entreprise qui est phase des affaires publiques. En fait, je mets en relation des entreprises et des politiques pour porter leurs projets, ce qu'on appelle parfois le lobbying. Alors l'image est pas toujours très très bonne, mais en fait la réalité, c'est juste de donner la réalité du terrain aux politiques et de leur dire que ce qu'ils font est parfois bien, parfois pas bien, parfois va pas assez loin en tout cas, et de permettre de porter des projets, d'éviter aussi certains projets, certaines taxes qui peuvent être néfastes pour l'économie et pour notre industrie. Donc je me concentre à 100% là-dessus, et ça fait vraiment écho à ce que je vis en tant que député, puisque j'étais quelqu'un qui était plutôt à travailler vraiment les sujets à Paris, à travailler sur les lois, à poser beaucoup d'amendements, à faire beaucoup de lobbying interne presque auprès du gouvernement pour faire passer mes idées, ce qui a permis notamment d'obtenir des aides pour la rénovation de la ligne Alençon-Le Mans, notamment la ligne TER. C'est une des réalisations de mon mandat dont je suis très fier, avec les élus locaux évidemment. Donc ça, c'est quelque chose que je retrouve. Puis personnellement, je navigue entre Paris et le Perche, c'est mon petit village où je suis revenu, et je suis hyper content. Je retrouve une forme de sérénité, je retrouve ma famille, je me promène avec mon chien, et c'est vraiment une vie que j'adore.
0: Alors vous avez écrit le livre Je ne sais pas ce qui me retient, mais avant cela, comment êtes-vous venu à l'écriture?

0: qui vous a donné envie de franchir le pas?
1: Alors, c'est assez insolite, puisque en fait, à la fin de mon mandat, j'ai commencé un arbre généalogique pour comprendre un petit peu ce qu'ont fait mes ancêtres. Et c'est pas toujours facile, sincèrement. Et je me suis dit parfois, mais j'ai des grands-parents, des arrière-grands-parents qui ont dû vivre des choses extraordinaires, néfastes d'ailleurs, ou bénéfiques, avec des planètes bonnes ou mauvaises. J'ai un grand-père qui a été emprisonné en Allemagne, notamment durant la Seconde Guerre mondiale, un arrière-grand-père qui a fait la Première Guerre mondiale, et je ne sais rien. Et ça m'a fait écho, et ça a fait écho avec mon parcours, où je me suis dit, moi, j'ai vécu aussi quelque chose d'extraordinaire, et j'ai envie que s'il y a un de mes descendants dans quelques années qui veut faire un arbre généalogique, j'ai envie de laisser quelque chose. Mais à la base, c'était pas fait pour être édité. C'était vraiment quelque chose que je voulais laisser, peut-être imprimer en 15 exemplaires et donner à ma famille, et en me disant, avec un peu de chance, il sera transmis, il sera pas perdu. Et finalement, en fait, c'est des amis qui m'ont convaincu de me dire, tu devrais l'éditer, tu devrais pas garder ça pour toi et pour ta famille. Et donc, aller un peu plus loin dans ce travail, ce qui explique que j'ai pris la décision de le publier.
0: Et qu'est-ce qui vous a plu le plus dans ce travail d'écriture? Qu'est-ce que vous avez découvert ou apprécié en vous lançant dans cette expérience?
1: Ça a été vraiment génial. Et puis, en fait, le fait de pas le destiner à être publié au départ, ça offre certaines libertés. Et c'est vraiment pas un livre qui est politique au sens qui prépare un retour ou quoi que ce soit, parce que c'est pas du tout ma volonté. C'est vraiment un témoignage très intime et presque expiatoire, finalement, où je parle aussi de mes regrets, je parle de ce dont je suis fier d'avoir réussi, je parle des sentiments que j'ai vécu, notamment quand vous venez d'un village de 250 habitants et que vous arrivez devant l'Assemblée nationale et que vous voyez tout le monde en train de courir sur des trottinettes ou avec des costumes, vous êtes là, waouh, qu'est-ce que je fous là, finalement? Moi, il y a 3 heures, j'étais encore dans mon village, et puis là, maintenant, je suis en plein milieu de Paris, je comprends pas vraiment ce qui se passe, et c'est vraiment des choses, ça a été hyper agréable de se remémorer ces souvenirs. Et puis, par ailleurs, il y a aussi un travail de réflexion, puisque dans la poursuite du livre, en fait, j'avais rédigé presque pour le plaisir, on va dire, un deuxième manuscrit qui s'appelait Adieu la 5e République, où là, où je prenais un peu de hauteur par rapport à ce que j'ai vécu et par rapport à ce qu'on vit aujourd'hui, et de se rendre compte que notre système institutionnel et notre bonne vieille 5e République, qui est là depuis plus de 80 ans, elle est peut-être à bout de souffle et qu'il faut commencer à la réformer. C'est d'esquisser ma vision pour pouvoir la réformer.
0: Parlons maintenant du livre Je ne sais pas ce qui me retient. Concrètement, de quoi parle-t-il? Quels sont les grands thèmes abordés dans ce livre?
1: Alors, c'est un peu autobiographique. Globalement, c'est d'où je viens. C'est un peu la question auquel j'ai répondu tout à l'heure. Pourquoi j'ai fait de la politique? Finalement, quelles sont mes racines? En quelque sorte, qu'est-ce que j'ai vécu? J'y raconte notamment une forme de traumatisme. On va dire quand, en 1996, l'usine Moulinex a fermé et de manifester, voir les rideaux se fermer à Mamers, de voir les employés, dont ma mère, qui étaient couchés place de la République, ce qui est tout un symbole, avec une croix au-dessus d'eux qui symbolisait la mort de cette usine, et de voir que c'était pas seulement un emploi qu'ils perdaient, mais c'était une partie de leur vie, finalement. Ça, c'est quelque chose que je raconte notamment. Et puis après, c'est comment un enfant tout à fait normal, qui est pas du tout destiné à ça, qui a pas fait Sciences Po, qui a pas fait l'ENA, peut arriver à l'Assemblée nationale. Et après, comment il vit, avec des anecdotes sur ce que j'ai pu vivre, avec des anecdotes que j'ai pu vivre aussi sur le terrain, parfois à la rencontre des citoyens, des choses plutôt drôles, en tout cas que moi je trouve plus drôle pour le coup. Et puis aussi sur les grands chocs qu'on a connus entre 2017 et 2022, notamment la crise des gilets jaunes et aussi le Covid après. Et puis enfin, sur une dernière partie, comme je le disais, plutôt quelque chose qui est très contemporain, de se dire mais pourquoi ça marche pas aujourd'hui et pourquoi finalement peu importe la personne qu'on élira l'an prochain, s'il n'y a pas de changement de système, ça ne marchera pas. Parce qu'on a une France qui est divisée en 3 blocs et on a un système qui est conçu pour 2 blocs uniquement, et donc il a atteint ses limites.

0: Justement, comment s'est fait le choix du titre du livre Je ne sais pas ce qui me retient. Quelle est sa signification pour vous?
1: Alors, c'est quelque chose qui a été un moment qui a été extrêmement touchant pour moi. On pourrait croire que c'est moi qui parle, mais pas du tout. En fait, j'arrivais à un rond-point de gilets jaunes, pendant la crise des gilets jaunes, où un monsieur vient me voir et me dit, je sais pas ce qui me retient de te foutre un coup de fusil. Bon, c'est toujours peu con. Alors, en même temps, je me suis dit, je pense que ce soit Kennedy ou autre, on les a pas prévenus avant, donc probablement qu'il le fera pas. Mais c'est surtout de comprendre derrière et de comprendre que, en fait, cette personne, bah, elle vit ce que vivent finalement des milliers de Français aujourd'hui qui sont invisibles et que on n'aide pas, qui se plaignent pas et qui ont profité de cette explosion dans la crise pour justement s'exprimer et dire attendez, moi je suis là, aidez-moi. Et derrière cette phrase, je sais pas ce qui me retient de te mettre un coup de fusil, en fait c'était viens m'aider. S'il te plaît, personne ne m'aide, tout le monde m'a abandonné, la République m'a abandonné et aujourd'hui j'ai besoin d'aide. Et c'est ce que j'ai fait à l'époque, je suis allé chez lui, j'ai essayé de l'aider au mieux que je pouvais, de mettre en relation avec les bonnes personnes pour faire en sorte qu'il puisse être aidé.
0: Dans quel genre littéraire s'inscrit votre ouvrage? Comment le définiriez-vous?
1: C'est entre l'autobiographie et le récit politique, mais encore une fois, ben, je tiens à redire, c'est pas un livre politique comme on peut le voir parfois où on fait ma vie, mon œuvre et ce que je pense. Non, là, c'est vraiment plutôt une succession d'anecdotes vécues de l'intérieur que les gens comprennent pas forcément toujours pourquoi on prend certaines décisions et comment on vit. Par exemple, chose toute bête, mais pourquoi parfois l'Assemblée nationale, les images qu'on voit à la télé, on voit pas de députés? Bah, tout simplement parce qu'ils travaillent derrière dans des commissions et ce qui fait qu'ils peuvent pas être partout. Malheureusement, on n'a pas le don d'ubiquité, donc compliqué d'être partout. Donc c'est vraiment assez différent pour moi des livres politiques classiques et c'est presque plutôt autobiographique finalement.
0: Comment s'est déroulé le travail d'écriture de ce livre? Combien de temps y avez-vous consacré de l'idée initiale jusqu'à sa publication?
1: J'ai commencé les toutes premières lignes en septembre ou octobre 2022. Pour le coup, vraiment à la fin de mon mandat, où je me suis dit, bah tiens, c'est le moment aussi pour pas oublier de commencer à écrire. Alors j'ai rédigé entièrement sur l'ordinateur, pour le coup. J'ai pas écrit au sens littéral du terme, ce que peut-être un peu un regret. D'ailleurs, j'aurais aimé aussi faire un manuscrit écrit à côté, mais vu le nombre de ratures que j'aurais fait, parce que j'ai supprimé de nombreux chapitres, parfois même certains sont revenus parce que j'ai trouvé trop intime finalement, et une nuit de réflexion après, je me disais, mais non, je dois aller au bout et je dois aussi livrer cette partie, livrer ces sentiments que j'ai ressentis. Donc ça a pris beaucoup de temps. C'est quelque chose qui m'a pris plus de 3 ans, je pense, à écrire. Et j'en suis assez content. Alors oui, même moi, quand je le lis, des fois, je vois des fautes d'orthographe. Parfois, je vois des choses qui auraient pu être améliorées. Mais je suis assez fier de ce livre qui me plaît et qui plaît à mes proches. Et c'est ça l'essentiel et qui leur permet de mieux comprendre ce que j'ai vécu pendant ces 5 ans.
0: Et comment s'est fait le choix de l'éditeur pour ce livre?
1: Alors, je suis auto-édité, pour le coup. Donc j'ai choisi l'auto-édition. Pourquoi? Parce que je vais être tout à fait transparent. J'ai pas trouvé d'éditeur. Il y en avait un qui était prêt à me suivre, mais il fallait que je change et que j'ajoute beaucoup de choses dans le livre et ça me plaisait pas. Parce que je sortais justement du cadre que je m'étais fixé, qui était de raconter ce que moi j'ai vécu, ce que j'ai eu envie sans romancer. Et donc j'ai préféré me dire à ce moment-là, bah non, je vais partir dans l'auto-édition, je vais l'éditer moi-même. De toute façon, l'objectif ce n'est pas d'en faire un best-seller ou un prix Goncourt. L'objectif c'est juste de transmettre et je trouve que ça marchait assez bien. Donc j'ai choisi plutôt l'auto-édition pour ça.
0: Et pourriez-vous nous présenter la couverture de votre livre? Pourquoi ce choix et que souhaitez-vous qu'elle transmette au lecteur?
1: Donc la première de couverture, c'est en aquarelle. Alors je le cache pas et je le dis d'ailleurs, derrière la couverture, ça a été réalisé par intelligence artificielle, ce qui n'est pas le cas du livre, mais la couverture oui, et la quatrième de couverture également, mais qui a été énormément travaillée par mes soins, parce que je voulais vraiment un style aquarelle très doux et qui contraste presque avec la violence de la politique. Je voulais pas non plus mettre ma photo en gros plan, comme on le voit parfois sur les livres politiques, parce que c'est pas moi qui ai le thème, c'est finalement l'homme politique qui est derrière et comment il est arrivé là. Donc j'avais pas cette envie là, et on voit plutôt de dos justement, avec mon fameux costume bleu, parce que j'avais toujours des costumes bleus, qui arrive à l'Assemblée nationale et qui pourrait être un peu mon premier jour où il y a du mouvement tout autour et il y a cette assemblée devant qui est majestueuse, cette place du Palais Bourbon qui est fantastique et sublime. Et puis j'arrive dedans tout petit finalement presque par rapport à la scène. Et puis derrière, une quatrième de couverture qui est beaucoup plus personnelle puisque au premier plan, c'est aussi le même style d'aquarelle, mais en fait au premier plan, vous voyez mon chien. Et mon chien qui regarde mon village de Suré, là où j'ai grandi, et qui donne presque l'impression qu'il m'attend. Et ça me plaisait ce sentiment. Alors je n'avais pas mon chien à l'époque, mais c'est un peu ma famille, mes proches qui m'attendaient pendant ces 5 ans qui ont été un peu pour une parenthèse.
0: Mais où peut-on se procurer votre livre Je ne sais pas ce qui me retient?
1: Alors pour l'instant, il est principalement sur Internet, à la Maison de la Presse à Mamers. Je suis encore en train de le distribuer. Il y aura essayé de multiplier les librairies, avant tout locales, avant tout en Sarthe. Il y aura aussi sûrement une librairie à Paris, puisque j'ai quelques demandes sur Paris. Mais pour l'instant, sur Internet, sans problème, la librairie, la Maison de la Presse. Et ensuite, il va être dans plusieurs librairies, je l'espère.
0: Alors pour ceux qui souhaitent en savoir plus sur vous ou sur votre ouvrage, Je ne sais pas ce qui me retient, quels sont les contacts à privilégier ou les moyens de vous suivre?
1: Alors pour me suivre, le meilleur moyen, j'ai presque envie de dire, c'est ma page page LinkedIn où j'essaie de mettre l'ensemble de mes actualités. Donc chercher tout simplement Damien Pichereau sur LinkedIn. Il est vrai que je n'alimente plus ma page Facebook par exemple professionnelle. J'ai juste gardé une page mais qui est très personnelle et qui finalement n'est pas non plus très alimentée. Sur Instagram, vous pouvez me trouver aussi, vous pouvez m'écrire également. Mais n'attendez pas que je mette des informations politiques puisque c'est un compte qui me sert avant tout pour mon autre passion qui est la photo. Et donc où je mets les photos que je prends, je dirais les photos de mon chien notamment, peu de ma famille parce que j'essaie de protéger leur vie privée et puis de mon village, de mes voyages. Et ça sert à ça, mais je peux répondre néanmoins si vous me contactez via Instagram.
0: Sinon, pouvez-vous nous parler de vos projets à venir ? Avez-vous d'autres séances de dédicaces prévues ou de nouveaux écrits en préparation ?
1: Alors, séances de dédicaces prévues, il y en aura sûrement une à Paris parce que, comme je l'ai dit, j'ai un peu de demandes. Peut-être une au Mans aussi qui est en cours de réflexion. Puis après, je suis ouvert toutefois si jamais des libraires voulaient organiser des séances de dédicaces, c'est toujours avec plaisir que je me déplacerai. Et quant aux autres ouvrages prévus, non, il n'y en a pas de prévus. C'est pas mon objectif de devenir excellent. C'était vraiment un objectif avant tout de transmettre. Néanmoins, je ne me refuse pas de réécrire si jamais des sujets m'intéressaient. Pour l'instant, c'est pas forcément le cas.
0: Pour terminer, serait votre mot de la fin, peut-être un message pour vos lecteurs ou quelque chose que vous souhaitez leur transmettre à propos de votre livre et de votre univers?
1: J'espère simplement qu'ils prendront autant de plaisir à lire ce livre que j'en ai pris à l'écrire, qu'ils apprendront des choses sur la politique et puis si en fermant la dernière page, ils peuvent se dire que finalement les hommes politiques c'est pas si mal et on en a besoin, c'est que j'aurai en partie gagné mon pari.
0: Merci Monsieur Pichereau pour cet échange autour de votre ouvrage Je ne sais pas ce qui me retient. Nous avons pu découvrir votre parcours, votre engagement et le processus de création de ce livre et les thèmes qu'il aborde. Je vous dis au revoir.
1: Merci beaucoup. Au revoir.

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1: Le festival de Vivoin continue de faire rayonner la musique baroque bien au-delà de la Sarthe. Cette année, il est mis à l'honneur sur Arte avec Les Baroqueuses, une série documentaire qui redonne toute leur place aux compositrices oubliées des 17e et 18e siècles. Un projet né en lien avec le travail artistique mené à Vivoin autour de ce patrimoine musical exceptionnel. Pour nous raconter cette belle aventure, les coulisses de cette collaboration avec Arte et ce qu'elle représente pour le festival de Vivoin, nous avons le plaisir de recevoir Alice Orange, directrice du festival.

0: Alors Madame Orange, bonjour.
1: Bonjour.
0: Avant de parler de cette belle mise en lumière sur Arte, j'aimerais que l'on revienne sur le festival de Vivoin. Pour celles et ceux qui ne le connaissent pas encore, comment le présenteriez-vous? Qu'est-ce qui fait son identité et quelle est son histoire depuis sa création?
1: Le festival de Vivoin, ce qui fait son identité déjà, c'est qu'il a lieu dans le prieuré de Vivoin, qui est un prieuré bénédictin et un monument exceptionnel et tout à fait adapté, en tout cas au déroulement d'un festival, de par ses différents espaces, ses acoustiques, etc. Donc c'est un festival qui est dédié aux musiques qu'on appelle communément des musiques classiques et plus précisément les musiques baroques, donc du 17 et 18e siècle. Et dans le cadre de l'exploration de ces siècles qui ont été florissants, on fait effectivement un focus sur les compositrices qui ont été un petit peu oubliées après au cours de l'histoire. Et c'est dans ce cadre-là que nous faisons un partenariat sur les compositrices avec Arte.
0: Alors sinon, vous êtes la directrice du Festival de Vivoin. Concrètement, en quoi consiste votre rôle? Quelles sont vos missions au quotidien, de la préparation de l'événement jusqu'à son déroulement?
1: Alors, il y a un travail qui se fait très en amont, qui est la programmation, puisque quand on a effectivement des solistes ou des ensembles qui tournent beaucoup, on doit les réserver relativement tôt. Et puis après, il y a aussi, une fois qu'on a fait la programmation, tout ce qui vient après, la communication, etc., qui prend beaucoup de temps. Donc, il y a cette partie-là qui se fait en amont et puis après, un peu plus près de l'événement, il y a la partie qui est plus opérationnelle qui s'organise, qui est la partie où on accueille les artistes, le public et on fait en sorte que l'événement et tout le programme d'activité se passe bien. Et puis je dirais que tout au long de l'année, il y a aussi tout un travail quand on assure la direction générale d'une structure, ce qui est mon cas, qui consiste à chercher des soutiens publics, privés et de faire tout ce travail administratif et de recherche de fonds.
0: Le Festival de Vivoin est à l'honneur sur Arte avec la série Les Baroqueuses. Comment concrètement est née cette collaboration avec la chaîne et pourquoi votre festival a-t-il été choisi pour accompagner ce documentaire?
1: Arte, en fait, s'est intéressé au travail que nous menions sur les compositrices puisqu'il ne date pas de cette année. Depuis la création du festival, c'est un sujet qui nous intéresse, sur lequel on travaille avec à nos côtés, bien sûr, des artistes, aussi des chercheurs, des gens qui travaillent aussi sur la recherche sur ces archives-là, à la fois sur les compositrices, sur les partitions qui existent, etc. Et ils sont aussi intéressés dans ce qu'on a pu nous dévoiler dans le cadre du festival sur la vie étonnante de ces compositrices qui étaient souvent des femmes qui avaient aussi réussi à s'imposer dans la société de leur temps, donc qui ont connu quelques obstacles. C'était des grandes personnalités aussi qui m'est intéressant de découvrir. Donc c'est ça qui les a intéressés dans le projet. Et après, il se trouve que comme nous proposions aussi beaucoup de programmes avec des compositrices, beaucoup d'extraits, de captations de tournage à Vivoin sont présents dans cette petite série documentaire qui est constituée de 3 parties et dans lesquelles on voit des musiciens jouer à Vivoin, à l'extérieur, à l'intérieur, etc.
0: Comment se sont déroulés les tournages de cette série documentaire? Pendant combien de temps les équipes d'Arte ont-elles suivi le Festival de Vivoin et quels ont été les temps forts de cette expérience?
1: Alors, c'est toujours très intéressant d'accueillir une équipe de tournage sur un lieu parce que effectivement ça investit particulièrement et techniquement les lieux, y compris les salles de concert, mais le public a très bien réagi parce qu'il savait aussi que c'était entre guillemets pour la bonne cause. Donc c'était très agréable de les avoir, ils se sont installés avec beaucoup de matériel et ils ont filmé certains concerts où il y avait effectivement du public et puis ils ont aussi fait des petits tournages dans des endroits plus intimistes du prieuré où là on pouvait les voir filmer de loin, mais c'était pas à proprement parler des concerts. On avait choisi aussi des pièces particulières et ça donnait une liberté aussi dans les prises de vue. Et tous ces petits tournages qui ont été faits dans le jardin, mais aussi dans certains escaliers du prieuré, etc., sont présents dans la série.

0: Le titre de la série Les Baroqueuses interpelle. Pourquoi avoir choisi ce nom? Que signifie-t-il et évoque-t-il par rapport au projet et aux artistes mis à l'honneur?
1: Alors c'est un rapprochement, si vous voulez, entre le rock et le baroque, en fait. C'est ça qui a donné lieu au titre. L'idée, c'était de dire que de même que le rock a été une petite révolution, il y a eu à l'époque baroque aussi ces femmes particulièrement talentueuses et qui ont aussi effectué, voilà, une petite révolution et un mouvement, à la fois sur le contenu musical et à la fois aussi de par, voilà, la façon dont elles se sont battues, encore une fois, pour exister dans un milieu qui était majoritairement masculin.
0: Qui est à l'origine de cette série documentaire qu'il a réalisée et comment s'est constituée l'équipe qui a porté ce projet?
1: Oui, c'est une série en fait qui a été réalisée par la société Bachibouzou qui est les Poissons Volants, donc en coproduction avec Arte. Et les auteurs de cette série, c'est deux autrices, donc Karine Chauniac et Mina Porrichon, qui ont fait respectivement la réalisation et l'animation, puisque l'animation est très présente dans les séries et est très bien faite et très intéressante. Et voilà, cette série a été mise en ligne sur Arte Concert, qui est en fait l'offre gratuite dédiée au spectacle vivant que la chaîne donc propose sur ses différents canaux de diffusion.
0: Au fil des épisodes, plusieurs compositrices et musiciennes sont mises à l'honneur. Pouvez-vous nous présenter ces baroqueuses? Qui sont-elles et pourquoi est-il important de raconter leur histoire aujourd'hui?
1: Alors, il y en a un certain nombre. Je peux par exemple parler de Francesca Caccini qui a écrit en fait un opéra qui s'appelle La Libération des Ruggiero et qui est considéré comme étant le premier opéra écrit par une femme. Et elle marque vraiment le début de la période baroque. Donc c'est quelqu'un qui a marqué l'histoire. Et puis à la fin de la période baroque, on a une autre compositrice qui s'appelle Antonia Bembo. Elle qui a eu cette particularité en fait de quitter l'Italie pour partir en France et qui est devenue la protégée un petit peu de Louis XIV, qui après a passé voilà la fin de sa vie à écrire beaucoup d'œuvres. Donc c'est des femmes en fait qui souvent ont des destinées étonnantes, qui ont pris des décisions parfois voilà de quitter leur pays et de vraiment vivre leur musique jusqu'au bout. Et c'est pour ça que finalement elles ont réussi voilà à devenir compositrices malgré tous les écueils qui se présentaient à elles.
0: Concrètement, que découvre-t-on dans cette série Les Baroqueuses? À quoi le public peut-il s'attendre en regardant ces épisodes entre histoire, musique et découverte de ces femmes qui ont marqué le répertoire baroque?
1: Alors, ce qui est très intéressant, c'est que ce que le public va découvrir, c'est pas seulement la musique, mais c'est les destinées de ces femmes qui sont tous assez extraordinaires. Et donc, voilà, la musique est là pour illustrer, mais je crois que ce qu'a voulu vraiment transmettre cette série, c'est l'histoire de ces femmes par-delà la musique, qui permet justement de mieux comprendre leur musique et de mieux la découvrir.
0: Combien y a-t-il d'épisodes justement sur cette série?
1: Alors, il y a 3 épisodes et elle se regarde vraiment très rapidement, de façon très réjouissante, avec notamment la présence des animations et des images d'archives et puis aussi, bien sûr, les captations qui ont été faites au prieuré de Vivre.
0: Rappelez-nous, peut-on visionner cette série Les Baroqueuses?
1: Alors, il suffit d'aller sur le site de Arte Concert et là, vous le trouvez puisqu'il est en ligne depuis quelques temps déjà et il suffit de taper Les Baroqueuses.
0: Si vous deviez donner envie à nos auditeurs de regarder la série Les Baroqueuses, que leur diriez-vous?
1: Je leur dirais de prendre le temps de découvrir l'histoire de ces femmes et qu'ils ne regretteront pas parce que c'est pas du tout une série voilà qui prend du temps, qui est ennuyeuse et c'est extrêmement vivant, extrêmement réjouissant et la musique baroque elle-même est extrêmement réjouissante.
0: Si nos auditeurs souhaitent en savoir plus sur le Festival de Vivoin et découvrir la programmation ou suivre l'actualité du festival, vers quel contact ou quel support peuvent-ils se tourner?
1: Alors, sur le site du festival, ce qui est plus simple, donc www.festival-vivoin.fr.
0: Justement, après cette belle actualité autour de la série Les Baroqueuses, quels sont les prochains rendez-vous pour le Festival de Vivoin? Comment se prépare la prochaine édition? Et quelles surprises réservez-vous au public?
1: Alors, le prochain rendez-vous, c'est le festival qui a lieu du 17 au 20 septembre 2026. Ce qui est intéressant cette année, c'est que le festival a lieu pendant les journées du patrimoine. Donc, on a aussi voilà, des propositions qui sont faites vraiment pour découvrir le patrimoine, comme notamment des promenades musicales voilà, dans l'enceinte du prieuré. Donc, ne pas hésiter voilà, à venir fêter la rencontre entre la musique et le patrimoine au prieuré de Vivoin du 17 au 20 septembre.
0: Un dernier mot pour conclure cette interview. Qu'aimeriez-vous partager avec nos auditeurs avant de nous quitter?
1: Bah, venez nombreux et vous ne regretterez pas. Et la musique baroque est une musique extrêmement attrayante, séductrice, réjouissante. Et quand on l'écoute, en général, on l'aime et on l'adopte.
0: Merci Madame Orange pour toutes ces précisions et pour nous avoir fait découvrir les coulisses du Festival de Vivoin et cette belle aventure autour de la série Les Baroqueuses, une série qui permet de redonner toute leur place à des compositrices longtemps oubliées et qui témoignent du travail mené à Vivoin pour faire vivre et partager la musique baroque auprès du plus grand nombre. Merci encore à vous et rendez-vous justement pour le prochain temps fort, le Festival de Vivoin. À bientôt.
1: À bientôt, au revoir.
0: Au revoir.

à toutes et à tous. La baisse des températures entamée hier dans l'ouest gagne peu à peu l'est de la France. Ce dimanche, 28 départements sont toujours en vigilance orange pour canicule, de la Moselle aux Alpes-Maritimes en passant par la Nièvre. À Avignon, près de 5000 foyers sont privés d'électricité depuis hier soir à cause de la chaleur. Et à compter de 22h ce soir, les départements de la Lorraine, de l'Alsace et de la Bourgogne-Franche-Comté quitteront l'alerte canicule, à l'exception du Jura et de la Saône-et-Loire. Sur le front des incendies, la Belgique fait face à l'un des pires feux de son histoire. 3000 hectares brûlés et 600 habitants évacués. Les flammes ont démarré vendredi dans les Hautes-Fagnes, en province de Liège. Poussées par les vents, les fumées s'observent dans la région du Grand Est. Pour les incendies des Landes et des Ardennes, les conditions météo semblent plutôt favorables. Aucune reprise de feu n'a été observée cette nuit. Les pompiers cherchent désormais à les maîtriser. Dans le reste de l'actualité, le parquet de Paris a ouvert une enquête après le piratage du système d'information des impôts. Les données de 678 000 particuliers et professionnels sont concernées. Ces personnes seront contactées en début de semaine prochaine, selon la Direction générale des finances publiques. Et en parallèle, les sénateurs socialistes demandent des comptes et adressent à Gérard Larcher leur souhait d'ouvrir une commission d'enquête parlementaire. Un drame en Hongrie, 12 morts et au moins 10 blessés graves dans un accident de bus la nuit dernière sur une autoroute. Ce bus qui circulait de la Serbie vers la Pologne et transportait 57 passagers et 2 conducteurs. Il s'agit du plus grave accident recensé dans le pays depuis 2003. Et puis enfin, Léon Marchand s'assure une place en finale du 400 mètres nage libre. Le quadruple champion olympique a fini deuxième de sa série. On le retrouvera ce soir vers 19h20. Le Français essaiera de décrocher une deuxième médaille dans ses championnats d'Europe de natation après l'or hier en 200 mètres papillon. A noter que l'équipe de France masculine s'est aussi qualifiée pour la finale du relais 400 mètres 4 nage. Bon dimanche à tous.

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2: Bonjour à tous et bienvenue sur les ondes de Radio Alpes-Mancelles pour suivre votre émission de chansons souvenirs. Aujourd'hui, nous serons accompagnés par Daniel, Alain, Désiré et Marcel pour chanter des succès du temps passé. Et ce, au fil de l'émission et au travers de nos rubriques.
3: Mais avant d'en arriver là, nous allons mettre à l'honneur un auteur de chansons et dialoguiste français né le 1er août 1941 à Montauban, dans le Tarn-et-Garonne, monsieur Estevat Rodagil, dit Étienne Rodagil.
2: On peut ajouter qu'il était également poète, romancier et scénariste. Bien connu dans le monde de la chanson grâce à sa collaboration avec Julien Clerc, qu'il avait rencontré au Café de l'Écritoire dans le quartier latin en 1967. C'était là le début d'une aventure de 13 ans, interrompue en 1980 pour reprendre en 1992, le temps de l'album Utile du chanteur.
3: Étienne Rodagil, qui avait en 1989 obtenu le grand prix de la chanson de la SACEM, avait écrit pour de nombreux artistes. Pour Johnny Hallyday, son album Cadillac en 1989. Villégiature pour Françoise Hardy en 1981. Geronimo en 1980 pour Catherine Lara. Sans oublier que pour Vanessa Paradis, Je le taxi, Manolo Manolette et Maxou, parmi d'autres titres. On peut citer qu'il est également l'auteur de Magnolia Forever et d'Alexandrie Alexandra pour Claude François. Parmi tous les succès qu'il a signés, en 1972, Rodagil sur une musique de Mort Schumann écrit les paroles du Lac Majeur.

0: Pascal Daniel a vécu de 1944 à 2024 et sa carrière a couru de 1962 à 2024, année de son décès. Auteur, compositeur, interprète, il fut également producteur de télévision en 1983 pour l'émission Cadence 3. Il produit aussi l'émission Macadam, dont il a écrit certains numéros avec Étienne Rodagil. Mais revenons à la chanson de 1966. Sur des paroles de Jean-François Maurice, il crée la chanson La plage romantique. Et c'est cette chanson que Daniel nous propose aujourd'hui. Bonjour Daniel.
1: Bonjour Jean-Maurice.
0: Je vais juste préciser que Jean-François Maurice était le pseudonyme de Jean Albertini.
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0: Né le 7 août 1962 à Charlesbourg, l'un des 6 arrondissements du Québec, Bruno Pelletier s'est fait connaître en France en interprétant le rôle de Gringoire dans la comédie musicale Notre-Dame de Paris en 1998. Mais ce n'était pas là sa première expérience en comédie musicale, puisque de 1993 à 1995, il avait tenu le rôle de Johnny Roquefort dans Starmania.
1: Dans son rôle de Gringoire dans Notre-Dame de Paris, Bruno Pelletier interprétait Le Temps des cathédrales, une chanson composée par Richard Cocciante sur des paroles de Luc Plamondon. Ce fut la chanson d'ouverture qui introduisait l'histoire fixée en 1482.

0: 1960 arrive sur les ondes une chanson américaine dont André Salvay et Lucien Maurice réalisent une adaptation avec des paroles françaises pour Dalida. C'est Itsy Bitsy Petit Bikini. Elle sera reprise ensuite par Richard Anthony, Brigitte Bardot, sans oublier Johnny Hallyday. Ce Petit Bikini a traversé les décennies et aujourd'hui c'est Alain qui nous la propose. Bonjour Alain.
1: Bonjour Jean-Maurice, bonjour tout le monde.
0: Je vais juste ajouter que ce Bitsy veut dire petit ou minuscule et il était rouge et jaune à petits pois.

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1: Merci Alain d'avoir mis ce petit bikini à l'honneur. Et oui, de décennie en décennie, il ne se démode pas. En 1979, Dalida chantait comme disait Miss Tinguette.

La chanson suivante est apparue dans le répertoire de Rick Azaray en 1974. Elle est signée par Rick Azaray elle-même et Michel Leeb. Doit-on dire de cette chanson qu'elle est culinaire ou rigolote? À vous d'en juger. Ah, je vous ai pas donné son titre, la mayonnaise.

Eh bien, les amis, nous allons rester en cuisine, car je vous propose un titre que Julien Clerc interprétait en 1990. Et après la mayonnaise de Rick Azaray, retrouvons les petits pois lardons de Julien Clerc, co-signé avec Jean-Claude Vanier.

0: Au concours de l'Eurovision de la chanson de 1964, la France était représentée par la chanteuse Rachel, alors âgée de 22 ans. Le concours se déroulait à Copenhague, au Danemark. Et le titre de la chanson, c'était « Le chant de Maloui ». Et c'est ce titre que Désiré a choisi de chanter aujourd'hui. Bonjour Désiré.
1: Bonsoir Stéphane.
0: À l'issue des votes, la chanson était arrivée en quatrième position.
1: Redis-moi, Maloui, la chanson que...

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Mère si désirée pour ce chant de Mallory, qui fut signé par André Pop et Pierre Court pour les paroles. La même année, en 1964, avec les mêmes auteurs-compositeurs, Rachel, qui a vu le jour le 11 août 1942, avait enregistré aussi Ma Maison.

0: Nous allons remonter le temps jusqu'au 15 août 1806. En effet, ce jour-là, ce fut la pose de la première pierre de l'Arc de Triomphe de l'Étoile à Paris, appelée tout simplement l'Arc de Triomphe. Sa construction, décidée par l'empereur Napoléon Ier, débuta donc le 15 août 1806 et s'acheva en 1936 sous le règne de Louis-Philippe.
1: L'Arc de Triomphe est la propriété de Paris. Sa destination première était pour les commémorations de la bataille d'Austerlitz. De nos jours, il est destiné aux commémorations de la Première Guerre mondiale et depuis le 11 novembre 1920, il accueille la tombe du soldat inconnu. Pour illustrer nos propos, retrouvons Étienne Barricard qui interprète Arc de Triomphe.

0: Avec le titre suivant, nous allons prendre de la hauteur, si j'ose dire, car nous allons partir pour les montagnes d'Italie. C'est bien sûr le titre d'une chanson du répertoire du duettiste Patrice et Mario, et c'est ce titre que Marcel nous propose aujourd'hui. Bonjour Marcel.
1: Bonjour Jean-Marie, je veux dire.
0: On écoute. Et bonjour à tous.

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1: Merci Marcel pour ce titre de Patrice et Mario. Et nous allons quitter la montagne pour descendre vers les prairies avec ce titre qu'a chanté le duo, c'est Ma Prairie.

0: Nous allons terminer cette émission en rendant hommage à une artiste qui nous a quittés le 25 juillet 2026 à l'âge de 80 ans. C'était Madame Marie-Paul Bell, chanteuse et pianiste française.
1: Marie-Paul Bell a mené sa carrière de 1969 à 2026, une carrière qu'elle avait débutée en 1969 grâce à un concours télévisé dans l'émission Chapeau sur Radio Monte Carlo. Deux ans plus tard, elle est invitée dans l'émission Samedi soir de Philippe Bouvard, où elle y interprète Wolfgang et moi.

Cette chanson, Wolfgang et moi, dont Marie-Paul Bell avait signé la musique, fut écrite par l'amour de sa vie, Françoise Mallet-Joris. Tout comme la chanson sans doute la plus célèbre de son répertoire, parue en 1976, La Parisienne.

ce titre de la Parisienne, Michel Grisolia avait signé les paroles avec Françoise Malé-Joris, ce qu'il avait fait également pour le titre Les Petits Patelins, sorti en 1978.

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0: Son dernier concert était nommé Au revoir et merci. Et oui, c'était en mai 2026 et c'était là ses adieux à la scène. Nous aussi, on peut dire au revoir et merci à cette talentueuse chanteuse qui nous quittait deux mois plus tard, le 25 juillet, en l'écoutant à nouveau avec celui qu'elle appelait son frère et avec qui elle avait partagé si souvent la scène. Retrouvons donc Marie-Paule Bell et Serge Lama qui interprètent une petite cantate. Merci à Daniel, Alain, Désiré et Marcel d'avoir participé à cette émission de Chansons Souvenirs sur Radio Alpes-Mancelles. Bonne écoute et bis à tous.
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0: Bonjour à toutes et à tous. 3000 hectares brûlés dans la province de Liège, c'est l'incendie le plus ravageur qu'ait jamais connu la Belgique. Les flammes ont démarré vendredi dans les Hauts-de-Fagne, à l'est du pays. 600 personnes ont été évacuées. Des renforts aériens européens sont attendus sur place. Et transportés par les vents, les fumées atteignent désormais la région Grand Est en France. En Moselle, la procédure d'alerte à la pollution atmosphérique a été déclenchée. L'alerte du pic de pollution de type combustion a été donnée par l'Atmo Grand Est qui surveille la qualité de l'air. Par précaution, la préfecture prend des mesures, dont l'interdiction de brûler ses déchets verts à l'air libre ou de lancer des feux d'artifice. Chez nous non plus, les flammes n'ont pas fini de ravager la végétation. 14 départements sont en vigilance pour risque très élevé de feux de forêt ce dimanche. La Lorraine, le littoral méditerranéen, la Loire-Atlantique ou encore l'Ain. L'actualité, c'est aussi Marine Tondelier qui tend la main au PS, au Parti communiste et à LFI. On est prêt à rediscuter avec tout le monde à gauche, s'est exprimée l'écologiste dans la tribune dimanche. Elle propose des rencontres bilatérales à ses homologues, mais pour autant ne remet pas en question sa candidature à l'élection présidentielle. Un drone a été aperçu dans l'espace aérien roumain ce matin, près des frontières avec l'Ukraine et la Moldavie. Il a été abattu par un avion espagnol en mission dans le pays. Fin juillet, un autre drone russe avait été abattu près de Bucarest. D'autres pays situés sur le flanc oriental de l'OTAN ont également subi à plusieurs reprises des incursions dans leurs espaces aériens, notamment la Pologne ou les États baltes. Et puis les sports, la médaille de bronze pour l'équipe de France sur le marathon par équipe. Dernière journée de ces championnats d'Europe d'athlétisme ce dimanche. À suivre ce soir, la finale homme du saut à la perche ou encore les relais par équipe féminins et masculins de 4 x 400 mètres. La France qui cumule 8 médailles dans cette compétition, mais aucun titre en or. Voilà pour l'info. Bonne fin d'après-midi à tous.
1: Bienvenue à vous qui venez de nous rejoindre. 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

0: découvrir un métier d'avant et d'aujourd'hui.
1: Il y a tellement de métiers qu'on a du mal à
0: pousser. Une passion ou une profession, venez partager votre expérience sur l'antenne de Radio Alpes-Mancelle. Aujourd'hui, nous nous intéressons à une pratique encore méconnue du grand public, mais qui gagne à être découverte, le massage assis à mat. Technique de détente rapide et efficace, elle se pratique habillée et vise à relâcher les tensions en quelques minutes seulement. Pour nous en parler, nous recevons Jean-Baptiste Choisy, praticien spécialisé dans ce type de massage.

0: Alors, monsieur Choisy, bonjour.
1: Oui, bonjour, Joséphine.
0: Déjà, j'aimerais que nos auditeurs apprennent à vous connaître. Pouvez-vous vous présenter? Quel est votre parcours?
1: Alors, je m'appelle Jean-Baptiste Choisy, j'ai 52 ans. Je pratique maintenant le massage à Siama depuis 20 ans. Je suis basé à Beaumont-sur-Sarthe et je me déplace en entreprise pour faire ce massage qui se fait assis et habillé. Et je fais aussi ce massage en événementiel. Donc, les dernières fois, c'était à Le Mans fait son cirque, à la fête de la nature, à Saint-Léonard-des-Bois.
0: Et justement, comment vous en êtes venu à vous intéresser aux pratiques de bien-être et aux techniques de massage?
1: Alors, c'est suite à un bilan de compétences. J'avais une entreprise dans l'informatique qui s'est cassé la figure au bout de 4 ans. Donc, j'étais en liquidation judiciaire. Ensuite, j'étais en divorce. Donc, voilà, un peu paumé. Et j'ai fait un bilan de compétences. Et durant ce bilan de compétences, on m'a dit, bah, écoute, soit on te proposerait de faire architecte pour enfants ou être dans le bien-être, l'énergétique. Et j'avais trouvé l'idée très intéressante dans l'énergétique. Donc, je connaissais pas beaucoup les massages. Ce que je connaissais, c'était en cabinet nu avec de l'huile et tout ça. Donc, j'avais rencontré des gens qui faisaient ce type de massage et ils m'ont dit, bah, on adore ce qu'on fait, mais on n'arrive pas à en vivre parce que c'est difficile. C'est pas dans la culture de se faire masser en France. En Asie, c'est beaucoup plus facile. Mais en France, se faire masser nu par un inconnu, débourser 150 euros, c'est compliqué pour certaines personnes. Et je me suis souvenu que j'avais marché à la FNAC, vous savez, au centre des Jacobins, au Mans, et il y avait une école de massage assis qui était venue faire une démo. Et j'avais été super frustré de pas pouvoir essayer parce que il y avait la queue qui attendait et je trouvais l'idée géniale, se faire masser devant tout le monde, assis, habillé, des séances qui duraient 10-15 minutes. J'avais trouvé le concept super sympa. Et donc, j'avais rencontré quelques années après une personne qui avait fait cette animation et elle m'a dit, bah oui, je suis parti sur autre chose, mais je peux te prêter une chaise de massage si tu veux et puis tu développes ton concept. Et donc, moi, après cette liquidation d'entreprise, elle m'avait montré 2-3 petites choses et j'ai commencé à le présenter à droite, à gauche. Comme j'étais chef d'entreprise avant, j'avais été en lien avec le centre des jeunes dirigeants, donc le CJD, qui est des personnes entrepreneurs, chefs d'entreprise. Donc, c'était par là que je commençais à les démarcher et ils m'ont dit, bah oui, oui, ça peut être super intéressant. Le bien-être des salariés, c'est des personnes qui sont dans le tertiaire, qui sont 8 à 9 heures devant un ordinateur sans bouger. Donc, il y a des tensions qui se créent au niveau des trapèzes, du dos. La position est très inconfortable parce que position sédentaire. Et donc, ce massage de 10 minutes ou de 20 minutes qui va stimuler des points sur des roues d'énergie du corps, c'est un massage qui a 1300 ans. Là, le hamac que je fais, donc il est très, très bien fait. Donc, je le propose en entreprise, surtout pour ces personnes-là qui ont une position statique pendant longtemps.
0: Et qu'est-ce qui vous a donné envie justement d'en faire une pratique professionnelle?
1: Eh ben parce que le concept est complètement original et voilà, je voulais quelque chose de nouveau et à faire découvrir. Voilà. Et alors, il y a mon côté aussi peut-être de présenter quelque chose d'inédit, ça flatte mon ego, mais voilà, de voir les gens se redresser et dire waouh, c'est super, en 10 minutes je me suis endormi, et d'avoir un grand sourire, ben moi ça me ravit le cœur de voir ça. Et en fait, ce que j'aime bien dans cette pratique, c'est que je peux poser ma chaise n'importe où et les gens vont être attirés pour tester déjà la position. Et c'est vraiment ce que j'appelle le toucher structuré, c'est-à-dire que les gens n'ont pas besoin de se déshabiller, j'utilise pas d'huile, j'utilise juste mes doigts, enfin mes pouces, mes coudes, mes poignets, voilà, pour faire les stimulations des points. Et déjà, rien que ça, ça leur fait énormément de bien.
0: Et sinon, pouvez-vous nous expliquer d'où vient le massage assis Hama? Quelles sont ses origines?
1: Alors oui, c'est un massage qui a 1300 ans, qui était en fait un massage traditionnel japonais, qui était fait par des aveugles à l'époque, parce que c'était leur seul moyen de subsister. Ils avaient un toucher extraordinaire et donc ils passaient de village en village, ils massaient les fermiers, les paysans, et contre un bol de soupe, contre une possibilité de dormir chez l'habitant, ils faisaient du massage Hama. Donc ça se faisait allongé à l'époque. Donc ensuite, il y a eu dans les années 60 une autre branche qui a été développée qui s'appelle le shiatsu, parce que le Hama en fait a été banni par les Américains du Japon. Voilà, les Américains ont dit le prochain qui fait un massage Hama, il est mis dans les geôles. Voilà, ils voulaient casser la tradition. Et donc, il y a un, alors je ne me rappelle plus le nom de la personne, mais qui a créé une ligne qu'on appelle maintenant le shiatsu. Donc, on ne connaît plus ce massage d'acupression parce que commercialement, il a bien été développé. Voilà, donc le Hama que je fais, c'est un massage traditionnel qui est semblable au shiatsu maintenant.
0: Et comment vous êtes formé au massage assis Hama? Avez-vous suivi une école ou une formation spécifique et comment s'est déroulé cet apprentissage?
1: Alors, Alors oui, au début, je faisais un autre style de massage qu'on appelait le massage minute. Et j'étais tombé sur un livre de Tony Neumann, qui est un Américain qui avait suivi son cours avec David Palmer, qui est le créateur de la chaise de massage assis, en fait. Et donc, en feuilletant le livre, j'ai dit, waouh, ça a l'air super sympa, ce massage. Et à l'époque, j'ai rencontré une personne qui faisait le hama, comme je le fais. Et voilà, comme souvent, entre praticiens, on se troque les massages. Voilà, on se fait des échanges. Donc, je commence à lui faire les passes que j'avais apprises, qu'on m'avait montrées. Et puis, elle me fait le massage hama. Et là, j'ai dit, waouh, là, c'était quelque chose de structuré. C'était quelque chose de précis. Et niveau énergétique, bien-être, je ressentais vraiment quelque chose d'important. Complètement différent de ce que je faisais à côté. Et donc, je dis, bon, bah, je vais aller me former. Donc, à l'époque, c'était à Genève. Donc, je suis allé me former à Genève. C'était une formation qui dure 2 jours. Donc, où on apprend à localiser les 190 points de pression, à faire les 22 techniques de stimulation et à se placer pour pas se faire mal. C'est ça qui est bien dans ce massage, c'est qu'on ne fait pas d'effort au niveau du dos, au niveau des muscles, en tant que praticien, pour faire ce massage. Donc, on se fait pas mal parce qu'on est tout le temps aligné. On est toujours dans la conduction osseuse de nos bras pour être bien fort. Donc, voilà, cette formation, elle dure 2 jours. Ensuite, on a une journée marketing et déontologie. Et pour en vivre, hein, bah parce que voilà, moi-même, maintenant, je suis formateur et j'utilise cette même technique de formation. La formation marketing et déontologie, en fait, j'ai segmenté mon marché et j'explique aux élèves bah, comment vivre de ce travail, de ce métier. Parce que voilà, je peux avoir des élèves qui sont excellents praticiens, mais voilà, dès qu'ils arrivent sur le monde du travail, bah, ils ne savent plus quoi dire, ils ne savent pas comment faire et puis ils se démotivent. Et puis

0: Et d'ailleurs, existe-t-il une formation obligatoire ou un cadre réglementaire spécifique pour exercer le massage assis à main? Est-ce une pratique encadrée par un diplôme particulier ou repose-t-elle davantage sur des certifications et des formations privées?
1: Alors, c'est plutôt des formations privées. Voilà, on n'est pas des médecins, on n'est pas des thérapeutes suite à ce diplôme. On reste dans un massage de bien-être et de confort.

0: confort, c'est un entretien du corps. C'est comme quand on emmène la voiture au contrôle technique. Ben nous, on va stimuler 190 points sur le corps de la personne et c'est son contrôle des 15 000 km, on va dire.
1: Et justement, selon vous, quelles sont les compétences essentielles à acquérir pour exercer ce type de massage en toute sécurité notamment?
0: Alors, il faut pouvoir plier les genoux, il faut pouvoir avoir une bonne condition physique, d'accord ? Pas notre force, on utilise le poids de notre corps, donc une personne même frêle ou légère, on va dire, peut faire le massage assis. Mais voilà, c'est important d'avoir de la souplesse au niveau des poignets, il faut apprendre effectivement à bien se positionner et ce massage peut vraiment être fait par tout le monde.
1: Parlons de la pratique, comment se déroule une séance de massage assis à main? Dans quelles conditions se pratique-t-elle? Combien de temps dure justement une séance? Quelles sont les différentes zones de corps travaillées et quelles techniques utilisez-vous pour permettre une détente rapide et efficace?
0: Alors, une séance habituelle en entreprise va durer 20 minutes. Donc, on a d'abord des questions de sécurité à poser à la personne, parce que voilà, on ne connaît pas, on veut éviter de faire mal à la personne, si elle peut faire des mouvements ou si elle peut pas faire des mouvements, si elle a mangé dans les 4 dernières heures, pour savoir si elle est en hypoglycémie, savoir si déjà elle a reçu un massage ou pas. Ensuite, si la personne prend des médicaments aussi, parce que voilà, la sensation peut être différente si on prend des anxiolytiques depuis longtemps, donc voilà, il faut qu'on fasse attention à ça. Et la dernière question, c'est un massage qui est contre-indiqué pour les femmes enceintes. Donc une fois qu'on a posé nos questions, eh bien on installe la personne dans la chaise et on commence à pratiquer le massage. Le massage à main donc dure 16 à 17 minutes. Donc il y a deux phases dans ce massage. Il y a une phase décontraction qui va durer 12 minutes et ensuite 4 minutes où on va redresser la personne pour la redynamiser. Parce que comme on le fait en entreprise, voilà, il faut redynamiser la personne pour qu'elle puisse retourner à son poste de travail et être dans les meilleures conditions pour travailler.
1: Justement, quels sont les bienfaits du massage assis à main? Sur quel type de tension ou de besoin agit-il le plus efficacement?
0: Le massage à main va stimuler des points dans le bas du dos, le haut du dos, les épaules, bras, mains, nuque et crâne. Ça va diminuer les tensions physiques, ça va faire circuler le sang, ça va oxygéner le cerveau et ça améliore la circulation lymphatique.
1: Ce massage se pratique donc assis sur une chaise bien spécifique. Pouvez-vous nous la présenter?
0: Alors, c'est une chaise ergonomique, effectivement, où on est dans une position confortable, avec la tête dans une têtière, le buste qui est maintenu vers l'avant, les bras reposent sur un repose-bras, et le siège et les genoux reposent aussi d'une manière... En fait, c'est la position fœtale. Si vous voyez un enfant dans le ventre de sa maman, ça va être cette position qu'on va retrouver. Donc, c'est une position très confortable, où le dos va être complètement libéré de ses tensions habituelles, et nous, on va pouvoir travailler efficacement dessus. D'ailleurs, cette chaise, eh bien, j'en ai créé une, qui s'appelle Sylvana et je la propose dans les entreprises en chaise de repos. Voilà, il n'y a pas de masseur derrière, mais les gens font une sieste de 1/4 d'heure, 20 minutes pour se reposer et ensuite repartir au travail.
1: On rappelle que vous proposez ce type de massage en entreprise lors d'événements.
0: Oui.
1: Et d'ailleurs, quel est votre secteur d'intervention?
0: Alors, on est en Sarthe et au département limitrophe et on peut aller en France entière, bien sûr. Alors, dans notre association Human Touch Massage, on est au Mans une dizaine de praticiens où on travaille en coordonnées ensemble. Voilà, on travaille ensemble sur différents événements ou dans différentes entreprises. Donc les gens peuvent aller sur le site Human Touch Massage, donc human comme un humain en anglais, human-du-6 et touch, touch.fr, humantouch.fr. On a un site Instagram qui est @humantouchama, donc tout attaché et ama A2MA. Ben c'est tout.
1: Et concrètement, pourquoi faire appel à vous? Qu'est-ce que votre approche a de plus qu'une autre approche?
0: Alors, pourquoi faire appel à nous? Parce que nous sommes professionnels certifiés. Ça fait maintenant moi 20 ans que je fais ce massage. Tous les membres de l'association Human Touch sont certifiés, sont professionnels. On a tous une assurance professionnelle. On peut vous répondre dans les 24 heures pour un devis ou autre demande. On se déplace très facilement. Donc, ce qui est l'important, c'est que l'entreprise puisse nous appeler. Nous, on a besoin de 4 mètres carrés. Donc, on vient directement dans l'entreprise. Donc ça, c'est un avantage aussi énorme. Il n'y a pas d'infrastructure à mettre en place lourde. On peut venir avec un espace bien-être, avec un tapis, avec de la musique. Voilà, on peut aménager, nous, notre espace bien-être. Voilà, on est vraiment spécialisé dans le monde entreprise et événementiel. Et c'est très facile pour nous de présenter ce service.
1: Alors, quels sont vos projets à venir? Avez-vous d'autres interventions lors d'événements?
0: Alors oui, tout à fait. Nous avons le VNB Fest à Château-Gontier du 20 au 24 août 2026. Donc, on sera dans la partie village du VNB Fest.
1: Et sinon, envisagez-vous également de vous former à d'autres pratiques ou de développer de nouvelles offres autour du bien-être et du massage?
0: Alors, pour ma part, moi, je suis spécialisé dans le massage assis à main. Je trouve que cette technique me convient complètement. Je préfère être bon dans une seule technique que de toucher à plusieurs autres.
1: Pour conclure cet entretien, si vous aviez un dernier message à adresser à nos auditeurs, que diriez-vous?
0: Faut goûter avant d'aimer.
1: Merci Monsieur Choisy d'avoir été avec nous aujourd'hui pour nous faire découvrir le massage assis AMA, son histoire, ses origines, mais aussi votre parcours et votre manière de le pratiquer au quotidien. On retient que cette technique de bien-être est à la fois simple et accessible, permet de relâcher rapidement les tensions, de réduire le stress et d'apporter une vraie sensation de détente en seulement quelques minutes. Je vous dis à bientôt sur notre antenne.
0: Merci beaucoup. Au revoir.
1: Au revoir.

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1: Aujourd'hui, nous recevons un artiste alençonnais bien connu de la scène locale, Astian Bess. Il vient tout juste de sortir un nouvel album, un projet riche et singulier qui marque une nouvelle étape dans son univers musical. Avec lui, nous allons découvrir les coulisses de ce nouvel opus, mais aussi mieux comprendre son identité artistique, son écriture et les influences qui nourrissent sa musique.
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0: Étienne Bess, bonjour.
1: Bonjour, bonjour Joséphine.
0: Pour commencer, revenons sur votre parcours artistique. Comment la musique est-elle entrée dans votre vie? Qu'est-ce qui vous a donné envie de vous lancer et de devenir musicien?
1: Oh, c'est une question difficile. C'est en voyant d'autres gens jouer, je me suis dit, tiens, moi je ferais bien ça. Depuis tout petit, je m'intéresse beaucoup à la musique. J'ai eu des parents qui écoutaient les Beatles, les Rolling Stones, qui écoutaient beaucoup de musique. Et très vite, j'ai eu une guitare jouée dans les mains. Et puis, elle m'a jamais abandonné vraiment jusqu'à ce qu'elle devienne une vraie guitare. J'ai baigné dedans tout petit, comme on dit.
0: Quel style de musique vous attire le plus aujourd'hui? Est-ce un univers que vous avez toujours aimé ou est-ce que vos goûts ont évolué au fil du temps et de votre parcours?
1: Alors aujourd'hui, j'ai pas de style favori, hein. J'aime beaucoup de choses différentes. Au tout début, je m'intéressais beaucoup, comme j'ai dit, les Beatles, hein, c'est un groupe qui m'a toujours suivi, ça. Et puis après, j'ai découvert le hard rock, puis le métal, les choses un peu gothiques, dont on sent encore quelques influences maintenant dans ma manière de faire. Et puis, je m'intéresse à plein de choses différentes, hein. La chanson française est arrivée tard chez moi, mais elle m'a jamais quitté non plus, hein. J'ai beaucoup aimé Georges Brassens, Alain Souchon et puis Thomas Fersen après, qui a eu le mérite de montrer on peut faire ça, on peut écrire des chansons avec des choses noires dedans, mais ça passe parce qu'il y a de l'humour. Et je me suis dit, mais en fait c'est exactement ça que j'aime, moi. Donc beaucoup d'artistes comme ça. Récemment, j'aime beaucoup Solane, qui a un univers assez noir mais qui n'est pas dénué d'humour non plus. J'aime beaucoup sa manière de chanter, ses morceaux sont vraiment bien construits. Et dans la jeune génération aussi, j'aime beaucoup ce que fait Sam Sauvage. Alors c'est un tout autre univers, mais qui me parle également beaucoup parce qu'il y a de l'humour, énormément d'énergie et des textes qui sont aussi là très bien écrits, je trouve.
0: Vous avez grandi dans un environnement musical, si j'ai bien compris.
1: Mes parents écoutaient beaucoup de musique, oui.
0: Alors comment vous êtes mis à la musique? Est-ce que vous avez commencé par le chant, par un instrument ou les deux?
1: Alors j'ai jamais suivi de cours de musique. J'ai commencé par chanter. C'est le chant qui est l'instrument, si on peut dire, par lequel j'ai commencé. Le plus immédiat, le plus facile à aborder. Et puis petit à petit, mes tantes m'ont donné des vieilles guitares qu'elles n'utilisaient plus. Et puis je me suis mis à gratouiller dessus, puis de fil en aiguille, j'y suis enjoué.
0: D'ailleurs, avez-vous peut-être suivi une formation musicale? Si oui, comment s'est-elle déroulée et qu'est-ce que cela vous a apporté dans votre parcours?
1: Alors, je n'ai absolument suivi aucune formation. Comme je suis complètement autodidacte, j'ai tout appris tout seul. Ça commence par en gratouillant sur la guitare, puis après sur la basse, qui m'a paru beaucoup plus gratifiant comme instrument. On arrive beaucoup plus vite à faire ce qu'on a envie de faire. Alors que la guitare, il y a des accords qui sont pas évidents, des barrés à faire, tout ça. Ça m'a un peu résisté au début. Après, c'est le clavier. J'ai beaucoup aimé les ambiances qu'on pouvait faire avec un clavier. Puis là aussi, j'ai trouvé ça assez immédiat comme instrument. Et puis, avec les années, voilà, j'ai appris le ukulélé, je me suis remis à la guitare plus sérieusement. Voilà, donc je suis un peu touche à tout, doué nulle part, mais je gratouille un peu tout, voilà.
0: Est-ce que c'était compliqué, justement, l'apprentissage personnel de ces instruments?
1: Oui, c'est assez compliqué parce que, on est tout seul, donc j'écoute, je regarde, et puis j'essaie de faire pareil, mais forcément, je prends des mauvaises habitudes. Et ça, j'en ai pas conscience au départ. Et je m'en suis vraiment rendu compte quand j'ai enregistré mon premier album, où j'étais avec un musicien professionnel qui me corrigeait tout le temps pour me dire, non, pas comme ça, pas comme ça. Et ça a été très formateur pour le coup. C'est peut-être là la seule formation musicale que j'ai eue, c'est quand j'ai enregistré mon premier album où j'ai dû corriger énormément de défauts.
0: Concrètement, qu'est-ce qui vous plaît le plus dans la musique? Qu'est-ce qui vous donne envie de continuer à créer et à composer?
1: Alors pour moi, quand j'écris, c'est un exutoire. C'est une manière d'exprimer ce que je ressens. Ça peut être un sentiment comme la colère, mais aussi la joie, quelque chose que j'ai envie de faire sortir de moi. Et qu'est-ce que la musique m'apporte quand j'écoute d'autres artistes? Ça me permet de rêver. Déjà, c'est déjà pas mal, que l'esprit puisse divaguer un peu, lâcher prise. Et puis aussi de réfléchir, de voir des points de vue que je n'avais pas moi forcément. J'aime beaucoup aussi dans la musique, en dehors des notes et des harmonies, c'est les mots qu'on met dessus. Je suis très sensible à ça, très sensible à la manière dont quelque chose est raconté.
0: Vous nous l'avez dit, hein, plusieurs artistes que vous appréciez naturellement, mais est-ce qu'il y en a un ou plusieurs qui vous inspirent?
1: J'ai parlé de Thomas Fersen tout à l'heure, qui m'inspire beaucoup. Donc j'essaie de me détacher, hein, parce qu'on n'a pas du tout le même registre vocal. Et puis par certains aspects, parce que lui, il aime bien les métaphores de la mort. Donc on trouve des squelettes, on trouve des zombies dans ses chansons et dans les miennes aussi. Mais je pense qu'on a un angle quand même assez différent. Donc c'est lui qui m'a montré la voie. Et puis après, j'ai essayé de trouver la mienne. Dans les autres artistes qui m'ont influencé, il y a beaucoup de choses, hein. J'ai parlé des Beatles à deux reprises. J'aime beaucoup la richesse de leur composition et qui reste complètement accessible. Je trouve c'est vraiment une grande force, hein. Donc j'essaie d'aller vers ça. Et puis après, il y a plein de choses. J'ai beaucoup aimé le métal à une période, surtout le métal qu'on dit gothique, le doom, le dark, où pareil, la mort est souvent présente. Et c'est quelque chose qui est assez présent dans mes chansons, pas pour faire peur, pour plutôt susciter la réflexion, émotions ou exprimer des craintes, des peurs ou au contraire prendre complètement le contre-pied et susciter l'humour. Voilà, parmi les artistes. Et puis j'ai bien aimé aussi tous les mouvements Cold Wave des années 80. J'ai bien aimé Depeche Mode notamment. Les musiques synthétiques, j'aime bien aussi. Donc on retrouve ça un peu dans mon univers. Il y a des morceaux très acoustiques, très chansons françaises et puis d'autres avec des petites connotations, des petites sonorités électro.
0: Alors Astian Bess est-il un nom d'artiste? Si oui, pourquoi avoir choisi ce nom et qu'est-ce qu'il représente pour vous?
1: Oui, c'est un nom d'artiste. C'est l'anagramme de mon prénom partiellement anglicisé. Donc c'est Sebastian mis en Astian Bess. Pourquoi? Au départ, c'est vraiment anecdotique. Quand Facebook a commencé, je me suis créé un pseudo comme ça, celui-là. Et puis, en fait, je suis pas du tout mordu à l'hameçon de Facebook, j'ai laissé ça tranquille. Et à l'époque, j'avais déjà un autre groupe qui s'appelle Dracanthrope, donc j'avais pas du tout de projet solo en tête. Et quand le projet solo a émergé, plusieurs années après que j'ai créé ce compte, j'ai trouvé ça très difficile de trouver un nom qui n'était pas déjà pris. Il y avait plein d'idées que j'avais, mais il y avait déjà quelqu'un qui s'appelait comme ça. Et même des mauvaises idées étaient prises. Alors, je me suis rabattu sur ce pseudo, Astian Bess, et puis en regardant, je me suis rendu compte que Astian, c'était le nom d'un elfe noir dans World of Warcraft. Et j'ai dit, tiens, c'est pas mal, ça colle, ça, avec mon univers. Et puis aussi, Bess, c'est une divinité égyptienne, un des seuls qui est vu de face, pas de profil. Et il est assez poilu, il a une apparence assez démoniaque, comme ça, mais c'est un monstre protecteur, notamment il protège les femmes. Et il est toujours représenté avec un instrument de musique. Je me suis dit, wow, ça colle quand même assez bien avec mon univers.
0: Alors, vous avez sorti un premier projet. Que pouvez-vous nous en dire aujourd'hui, avec le recul, quel regard portez-vous dessus et quels ont été les retours du public et de votre entourage?
1: Le premier album, donc, qui s'appelle Aussitôt que la chouette ulule, ça a été enregistré avec mon ami Jean-Philippe, qui lui faisait la batterie. Donc c'est pour ça que c'est sous le nom Astian Bess et son complice, parce qu'on était très complices, on faisait les choses ensemble. Donc cet album, j'en suis très content parce que on l'a enregistré ça dans un studio avec Christophe Grisard, qui a su nous épauler. Il m'a beaucoup corrigé de défauts, mais aussi il m'a indiqué qu'on pouvait varier, on pouvait introduire des cassures, des choses comme ça. Ça m'a beaucoup aidé dans la composition. Je suis content de cet album parce qu'il est assez homogène et en même temps les morceaux ont des tempos, des rythmes différents et se distinguent les uns des autres. Et puis pour moi, ça a été une occasion pour que les gens s'intéressent de plus près à ce que je faisais parce qu'ils voyaient en concert un peu. Et puis quand ils l'avaient sur CD, ils écoutaient davantage les paroles. Et puis surtout, cet album a été l'occasion pour moi de travailler les arrangements parce que sur scène, même si j'étais avec mon ami à la batterie, ça restait assez dépouillé comme orchestration, hein, voix, guitare, batterie. Et là, on pouvait rajouter les basses, les claviers, éventuellement d'autres instruments, ukulélé. C'était une expérience très enrichissante.
0: Parlons maintenant du deuxième projet. Qu'est-ce qui vous a donné envie de vous lancer dans un second album? Qu'est-ce qui a motivé sa création par rapport au premier?
1: Bah, de toute façon, quand on a fait le premier, dans ma tête, c'était le premier d'une longue série. Là, c'est le deuxième, mais je suis déjà en train de penser au troisième. Et alors, dans cet album-là, au départ, on devait le faire à deux, et puis mon ami Jean-Philippe a acheté une maison, une vieille maison, et puis, comme par hasard, il y avait des travaux à faire dedans. Il a aussi eu deux enfants très rapprochés, et oh bah tiens, il est moins libre, il est moins disponible. Donc, bon, c'est des choses dont je parle dans mes textes, donc c'est assez ironique. Bah oui, il avait plus trop de temps, il a préféré au moins faire une pause dans le projet. Donc, je me suis retrouvé tout seul. Et paradoxalement, là, j'ai dit, je vais peut-être m'entourer de gens, en fait, je vais pas rester tout seul. Et avec Christophe Grisard, qui a enregistré l'album, hein, c'est dans son studio, il a proposé de s'occuper des guitares. Et j'ai dit, bah oui, oui, super. Donc lui, il a fait les guitares. Et puis, je lui ai dit, j'aimerais bien dans cet album qu'on n'ait pas cette homogénéité acoustique qu'on a eu dans le premier, mais qu'on essaie d'avoir, j'ai souvent une couleur musicale différente. C'est pour ça qu'il y a des morceaux qui vont sonner très acoustiques, comme dans le premier, et puis d'autres qui vont sonner très rock. Et pour le coup, il y aura des guitares électriques, ce qu'il n'y avait pas dans le premier album. Et aussi des morceaux plus symphoniques, avec beaucoup de nappes de clavier, des choses beaucoup plus mélancoliques qu'on n'avait pas dans le premier non plus. J'ai également des morceaux avec des sonorités électro. Je pense que chaque morceau a vraiment une couleur très caractéristique. Et pour autant, notamment avec le texte et puis avec la voix, j'imagine, il y a une grande cohérence dans le tout.
0: D'ailleurs, quel est le titre de ce nouvel album?
1: Oui, c'est vrai, j'ai oublié de le dire, c'est Les démons domestiques.
0: Et justement, pourquoi ce choix? Quelle est la signification derrière ce titre?
1: Oui, alors Les démons, ça surprendra pas les gens qui connaissent un peu Astian Bess. Il est toujours question chez moi de personnages fantaisistes qui ont trait au merveilleux ou au gothique, souvent de manière détournée. Les démons. Et puis domestique, bon bah c'est domestique, c'est attrait à la maison. En latin, domus, c'est la maison. Donc c'est les démons qui sont dans la maison. Alors ça peut être par exemple dans cet album le morceau Il y en a marre où on parle d'un petit garçon qui est pas facile et donc c'est le petit démon. Mais ça peut être aussi de manière plus imagée, la maison c'est soi-même et les démons qui nous hantent. Soit parce que parle d'une manière métaphorique ou soit des fois ce sont des démons qui viennent dans la maison comme dans le premier morceau, le cauchemar où c'est un personnage maléfique qui s'introduit dans la chambre du personnage.

0: dans ce second album? Quels sont les thèmes que vous explorez? Quels sujets vous tenez particulièrement à cœur d'aborder dans ce nouveau projet?
1: Alors, c'est très varié. Ça peut être des sujets très personnels, des choses intimes. J'avais envie de parler, de partager. Ça peut être le château Maléfice, par exemple. La difficulté à s'exprimer dans un groupe, à s'affirmer socialement, à essayer d'être drôle, puis ça marche pas, et puis de trouver quoi dire. On se retrouve un peu bloqué, muré un peu dans son silence, du coup. Voilà. Ça peut être des sujets d'ordre plus social. Sociétal, c'est peut-être le meilleur adjectif. L'éducation des enfants, par exemple, dans Yann Amar. Ça peut être aussi comment on considère les personnes autour de soi. Un morceau qui s'appelle Le complexe de Santa Claus. Ces personnes qui donnent tout, qui sont si généreuses et puis qui reçoivent peu. Ça pourrait être, par exemple, mes grands-parents. Ça pourrait être mes parents. Qui souvent, le Père Noël, c'est les parents. Voilà. Pas pour tout le monde. Ouais. Voilà. Il y a des sujets qui ont toujours trait avec la maison, l'univers familial et l'intimité. C'est le fil conducteur dans cet album.
0: Et pourquoi avoir fait le choix de parler de la vie de personnages de fiction dans cet album? Qu'est-ce que cela vous permet d'exprimer que vous n'auriez pas pu aborder autrement?
1: Alors, les personnages de fiction, c'est pas juste dans cet album, hein. Ça fait partie intégrante du projet Astian Bess. Il y aura toujours dans chaque morceau un personnage de fiction, qu'il soit lié au roman gothique, au conte fantastique ou des pièces de théâtre, personnages des romans de la littérature. Voilà, c'est le fil conducteur du projet Astian Bess. Qu'est-ce que ça me permet? Bah, j'écrivais en anglais avant. Quand on écrit en français, on se retrouve, je me rappelle au départ, j'écrivais en anglais, c'est une langue qui m'a toujours attiré. Et puis j'en ai eu marre que les gens comprennent pas ce que je disais vraiment. Et puis je dis, je vais l'écrire en français. Et quand j'écris en français, je me suis dit, ah oui, mais les gens, ils vont comprendre. Ça, c'est assez paradoxal. C'est-à-dire que j'étais frustré, ils comprennent pas les jeux de mots, ils comprennent pas les métaphores, tout ça. Mais d'un autre côté, oui, mais ils vont comprendre que je parle de moi, là. Et là, ça me gênait beaucoup. Et je pense que ça n'a pas été un calcul, ça s'est fait petit à petit avec le premier morceau qui s'appelait Le squelette dans le placard. Et je me suis dit, tiens, c'est pratique comme manière parce que je peux parler de moi de manière déguisée, en mettant un masque. Et puis du coup, ça donne une dimension un peu plus universelle puisque les gens diront pas forcément il parle de lui, mais il parle de quelqu'un, et les personnes diront peut-être mais je me retrouve très bien moi dans ce squelette dans le placard par exemple.
0: Si vous deviez présenter cet album en quelques mots, comment le définiriez-vous? Quel univers ou quelle ambiance cherchez-vous à transmettre?
1: J'ai essayé d'avoir pour chaque morceau une couleur différente, une couleur électro, une couleur pop, une couleur rock, une couleur symphonique suivant les morceaux. C'est le fil conducteur musical de cet album.
0: Rappelez-nous comment s'est passée la création de cet album, comment s'est déroulé le processus de composition et combien de temps vous a-t-il fallu pour mener à bien ce projet?
1: Alors, je vais distinguer la composition et l'enregistrement qui sont des choses très différentes. La composition, ça, je le fais tout seul et ça peut prendre un an comme deux heures suivant le morceau. C'est très variable. Il y a des morceaux qui me sont venus très spontanément. Je pense au complexe de Santa Claus. J'avais d'ailleurs appelé Christophe quelques jours avant Noël. On était en plein dans l'enregistrement et j'ai dit, en fait, j'ai une idée là, j'ai un texte et des mélodies là et je sais qu'on est le 20 décembre. Est-ce que tu crois qu'on peut enregistrer un truc de manière à ce qu'on le sorte sur les réseaux pour le 25? Donc, c'était le challenge pour lui. Il m'a dit, tu sais, moi j'ai plein de trucs à faire, j'ai mes paquets à faire. Et puis malgré tout, il m'a dit, envoie quand même. Et puis il a bien aimé. Et donc là, en quelques jours, le morceau était composé et en quelques jours, le morceau était enregistré. Ça, c'est vraiment une exception. Parce que la plupart des morceaux, ça me prend facilement un an pour que je sois content de la composition et puis de l'écriture aussi, hein, du texte. Ça, souvent, ça prend du temps. Des fois, je pense avoir terminé. Et puis je relis le texte 6 mois après, je dis, non, faut encore je change ça. Après l'enregistrement, ben là, on a mis un an, je dirais, ouais. Peut-être deux si on compte le début, parce qu'au début, je savais pas trop où on allait. Et puis on a laissé un peu de temps passer, 6 mois facilement. Et puis, ouais, voilà, on va dire un an et demi en tout, quoi, d'enregistrement, parce que bah, y a des fois on enregistre des choses et puis je suis pas très content de la couleur que ça prend, donc faut reprendre. Ou des fois je suis pas content et je dis, mais attends, on va laisser du temps passer, parce que là, j'ai plus travaillé avec Christophe, et des fois, il me proposait des idées, et sur le moment, j'étais pas d'accord. Et j'ai dit, mais quand même, je lui fais confiance, et puis, il y a un batteur qui est intervenu, qui a proposé un rythme qui était pas celui que j'avais en tête, et il m'a fallu du temps, moi, pour dire, non, mais oui, en fait, c'est ça qu'il faut. C'est vraiment ça qu'il faut. Il fallait que je casse des habitudes que j'avais, parce que c'est confortable, les habitudes. Et puis, pour dire, allez, allons-y, je leur laisse pas tout à fait carte blanche, mais je leur laisse beaucoup de liberté, et je vais me caler dessus. Et ça m'a pris du temps, des fois, pour valider un battement, pour valider un morceau, une atmosphère.
0: Et justement, combien de chansons retrouve-t-on sur cet album?
1: Sur cet album, il y a 6 morceaux. On devait en avoir 5, mais comme le complexe de Santa Claus est arrivé à Noël, Chris a dit, oh, ce serait dommage de pas le mettre. Donc voilà, 6 morceaux sur cet album.
0: Et quelle est la chanson qui représente le plus l'album?
1: Je ne saurais pas dire, parce qu'ils sont tellement différentes, les 6. Je peux vous dire ma préférée, mais ce sera pas forcément la plus révélatrice. Moi, ma préférée, c'est la toute dernière, c'est Le château au Maléfice. Je trouve que dans l'écriture noire, mais avec de l'humour dedans, instruments, avec une progression. Ça commence acoustique, puis ça part un peu symphonique. C'est assez enlevé, avec un voile de mélancolie derrière. C'est vraiment mon morceau préféré, et Christophe Grézard m'a beaucoup aidé à obtenir ce son que j'aime beaucoup.
0: Qu'est-ce qui, selon vous, donne envie d'écouter cet album? Qu'est-ce que vous espérez faire ressentir ou transmettre aux auditeurs?
1: Alors, je pense, comme en concert, au départ, pas forcément la musique, mais les histoires. Je raconte une histoire à chaque morceau. Soit c'est une histoire vraiment narrative, il y a une situation, il y a un élément modificateur, et puis encore à la fin, il y a un rebondissement. Soit c'est juste un portrait dans lequel on peut se reconnaître, enfin, on reconnaît au départ la personne dont je parle, et puis après, ah oui, mais peut-être que ça fait écho à quelque chose d'autre. Voilà. Les enfants souvent aiment bien écouter ces morceaux-là parce que, comme je l'ai dit, c'est très narratif. Et puis les adultes aiment aussi parce qu'il y a un sous-texte, il y a un deuxième niveau de lecture. Donc il y a ça. Je pense que les gens qui aiment la chanson française aimeront écouter cet album. Il y a des mélodies, comme je disais, un peu à la manière des Beatles. C'est très accessible, très immédiat. Je pense que ça peut plaire. Et puis enfin, il y a ce petit challenge qu'on s'était donné, que chaque morceau sonne vraiment différemment des uns des autres.
0: Justement, où peut-on écouter cet album?
1: On peut l'écouter sur toutes les plateformes musicales, comme on dit maintenant, Spotify, Deezer et autres. On peut l'écouter aussi en venant à mes concerts. Vous pouvez en faire l'acquisition de l'album physique, du CD. Et puis aussi, avec YouTube, j'en poste de temps en temps, de manière progressive. Là, pour l'instant, il y a deux morceaux. Il y a Ernest et Colporteur et il y a le complexe de Santa Claus, dont je parlais tout à l'heure. Et très bientôt, je pense que je vais publier Il y en a marre sur YouTube. Les mets les uns après les autres parce que j'aime bien les illustrer, mettre un dessin. Ça fait partie du projet d'Asian Bess. Il y a toujours des petits dessins. Et puis aussi, de mettre les textes un peu comme si c'était un karaoké pour qu'on suive le texte tout le temps, en l'écoutant.
0: Pour celles et ceux qui souhaitent en savoir plus sur vous et suivre votre actualité, où peuvent-ils vous retrouver?
1: Alors, je vous invite à me retrouver sur mon Instagram, astian.bes. Astian, c'est astian.bes. Ou la même chose sur Facebook. Là, vous verrez mon actualité. Je publie des petites choses, soit divertissantes, soit qui vous disent où je joue au prochain concert. Je fais aussi des retours sur des concerts en photo, en vidéo. Et je vous invite aussi à vous abonner, si vous voulez bien, à ma chaîne YouTube, puisque là, pour moi, c'est l'endroit où je publie le plus de contenu musical. Parce que sortir un album, j'ai dit, ça demande du temps. Et des fois, j'ai des morceaux qui me viennent et je sais que je n'ai pas envie d'attendre 2 ans avant que le morceau sorte. Donc, je mets aussi mes maquettes de morceaux que je joue d'ailleurs en concert. Et si vous avez envie d'aller plus loin que les deux albums déjà publiés, je vous invite à vous abonner à ma page YouTube.
0: Maintenant que cet album est sorti, quelles sont les prochaines étapes? Est-ce que vous avez prévu des concerts ou une tournée pour le présenter au public et le faire vivre sur scène?
1: Alors, l'album est sorti au printemps, donc j'ai déjà commencé. Hein, j'ai fait 6 concerts au printemps. Les 2 fêtes de la musique à Condé-sur-Sarthe et puis à Carouge. Et puis j'ai joué aussi beaucoup dans l'Orne, notamment au Carabot, qui est un tiers-lieu qui est vraiment très bien pour accueillir les artistes avec une scène, avec des lumières, une vraie sonorisation, quelqu'un qui s'occupe du son, tout ça, c'est vraiment très agréable. J'ai joué un peu dans la Manche aussi également, à la Lune Rousse. Voilà, ça fait 7 concerts au printemps. Et je vais faire une pause cet été. Et après, je reprends cet automne. En cet automne, je vais jouer dans une médiathèque à Ferté-Massé, dans l'Orne. Puis après, je vais jouer pour Halloween à Carouge. Et enfin, au mois de décembre, je jouerai à Alençon, à la Luciole, la grande salle de musique d'Alençon. Voilà, je jouerai dans le cadre d'un afterwork. Ce sera le jeudi 10 décembre à 19h, si vous voulez prendre la date.
0: Sinon, est-ce que vous avez déjà en tête un troisième opus? Est-ce que de nouveaux projets sont en préparation?
1: Oh oui, j'ai toujours plein de morceaux. J'en ai toujours plein dans ma besace. Hein. Je ne sais pas encore lesquels je mettrai sur album la prochaine fois. Je ne sais pas en plus si je vais faire un album avec 5 ou 6 morceaux ou si je vais les sortir un par un sur Spotify et sur Deezer, par exemple, en plus de YouTube. En train d'y réfléchir avec Christophe parce que des fois, dans l'immédiateté, c'est bien aussi. Parce qu'un morceau qu'on réécoute pendant un an, forcément, il n'est plus travaillé, mais il y a la satisfaction de « Ah, j'ai une idée, on la travaille » et puis en quelques heures, on fait le morceau et puis hop, on le publie. On réfléchit à la prochaine formule. Mais oui, j'ai plein d'autres morceaux encore à venir.
0: Pour conclure, quel message souhaitez-vous faire passer à ceux qui nous écoutent?
1: J'ai pas de message particulier à faire passer. J'ai pas de revendication particulière. Moi, je m'intéresse juste à ce que la musique puisse vivre. Donc, mon message, c'est continuer d'acheter des disques, continuer de venir au concert, notamment. Continuer d'écouter les radios locales, comme Radio Alpes-Mancel, pour faire vivre la musique, parce que c'est par là que ça passe.
0: Merci à Astian Bess d'avoir pris le temps de revenir avec nous sur votre parcours artistique, de nous avoir ouvert les portes de votre univers musical et de nous avoir raconté les coulisses de la création de ce nouvel album. Un échange riche qui permet de mieux comprendre votre démarche, votre identité artistique. On rappelle que cet album est dès à présent disponible et à l'écoute. Je vous remercie encore et je vous dis peut-être à bientôt.
1: Merci Josephine. Oui, j'espère à bientôt.
0: Au revoir. Au revoir.

Bonjour à toutes et à tous. Dans les Landes, le nettoyage des fumerolles se poursuit. Les 550 sapeurs-pompiers mobilisés tentent toujours de fixer l'incendie. Les flammes ont ravagé 1700 hectares. C'est moitié moins que pour celui de Biscarrosse trois semaines plus tôt. Mais 650 personnes ont quand même été évacuées. Elles devront attendre encore un peu avant de pouvoir regagner leur logement. La situation s'annonce plutôt favorable, notamment grâce aux baisses des températures observées ces dernières heures. Demain, nous passerons de 28 à 6 départements du sud-est concernés par la vigilance orange pour canicule. Le reste de l'Europe lutte aussi contre les flammes. La Belgique face à 3000 hectares de végétation brûlée dans l'est du pays. La Grèce et des incendies qui touchent plusieurs îles. Deux morts ont été retrouvés sur celle de Salamine près d'Athènes. Et l'Espagne qui a déployé ce dimanche un dispositif anti-incendie record. Les flammes menacent un monastère millénaire emblématique de la région d'Aragon. 16 600 hectares de terre en danger et plus de 1000 personnes évacuées. Dans le reste de votre actualité, piratage du système d'information des impôts. Des sénateurs socialistes demandent l'ouverture d'une commission d'enquête parlementaire. La cyberattaque a touché les données de 678 000 particuliers et professionnels. Toutes les victimes seront contactées en début de semaine prochaine, selon la Direction générale des finances publiques. Sébastien Lecornu présidera demain après-midi une cellule interministérielle de crise à ce sujet. Dans l'Hérault, un jeune homme de 19 ans est mort d'une balle dans la tête. Il sortait d'une discothèque de Montpellier quand une bagarre a éclaté entre plusieurs personnes. Des coups de feu ont été échangés. La victime n'était pas directement visée. Elle a été touchée par une balle perdue. Et puis le foot est déjà une nouvelle chance de trophée pour le Paris Saint-Germain. Une semaine après avoir remporté la Supercoupe de l'UEFA contre Aston Villa, les hommes de Luis Enrique défient le RC Lens à l'occasion du trophée des champions, le champion de Ligue 1 contre le vainqueur de la Coupe de France. Coup d'envoi.

0: 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Cette superbe manifestation accueillera de 10h à 18h une centaine d'exposants et parmi eux, pour la 5e fois, un espace littérature. Cette année, seront 14 auteurs et autrices, 2 maisons d'édition, un photographe et une illustratrice à vous présenter leurs ouvrages de tous les genres et de tous les styles, romans, témoignages, polars, livres jeunesse, fantasy, science-fiction, romans historiques, poésie, essais, philosophie, thriller, contes, livres sur la photo, livres d'art, pièces de théâtre, etc. Il y en aura pour tous les goûts, pour tous les âges et à tous les prix. Ajoutons que l'invité d'honneur du festival sera cette année Florence Motte, une illustratrice auteure de livres sur le patrimoine de l'Orne à l'aquarelle.
1: Bonjour à toutes et à tous, je m'appelle Sophie Namidé, j'ai le plaisir de participer au Festival des Arts et Métiers qui aura lieu à Saint-Léonard-des-Bois le dimanche 23 août. Je serai présente dans l'espace littérature où je viendrai vous faire découvrir mes 2 ouvrages qui sont consacrés aux fermes pédagogiques, à l'accompagnement des publics et bien sûr à la médiation animale avec l'animal de ferme. Le premier livre s'intitule Un regard sur la ferme d'animation. C'est un livre qui vous plonge dans l'univers de ces lieux un peu particuliers qui ne sont pas des exploitations agricoles à vocation de production mais qui ont pour objectif principal d'accueillir, de sensibiliser et d'accompagner différents publics, notamment grâce à la présence des animaux de ferme. Mon deuxième ouvrage, Animé en ferme pédagogique, éducative et thérapeutique, est sorti en décembre dernier. Lui, il s'adresse davantage aux personnes qui souhaitent mettre en place des activités et des animations en lien avec l'animal de ferme. Dans ce livre, vous trouvez plus de 70 idées d'animation, mais aussi de nombreux tutos pour créer vous-même vos outils pédagogiques et proposer des activités adaptées aux différents publics. À travers ces 2 livres, je partage finalement ce qui me passionne depuis de nombreuses années, la relation entre l'humain, l'animal et la transmission, et tout ce qu'on peut construire autour de cette relation, que ce soit dans un objectif pédagogique, éducatif ou thérapeutique. Alors si vous souhaitez découvrir mes ouvrages, échanger autour des fermes pédagogiques, de la médiation animale, ou tout simplement discuter de vos projets, de vos expériences, je serai ravie de vous rencontrer et de partager avec vous mon expertise, mon expérience et mes connaissances. Je vous donne donc rendez-vous dimanche 23 août à Saint-Léonard-des-Bois, dans l'espace littérature.

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2: Saint-Biaise-en-Belin, Sylvie Béroux, propriétaire avec son mari Michel du Jardin du Petit Bordeaux, nous ouvre les portes de ce lieu remarquable pour nous faire découvrir son histoire, ses particularités et les nombreuses astuces qu'ils mettent en place pour préserver leur plantation face aux fortes chaleurs.

0: Alors, Madame Bérou, bonjour.
1: Bonjour.
0: Pour commencer, pouvez-vous vous présenter ainsi que votre mari? Quel a été votre parcours avant de vous consacrer au jardin du Petit Bordeaux?
1: Alors, oui, donc ça fait 40 ans qu'on fait ce jardin avec mon mari. Au départ, on était à Paris pendant 14 ans. On faisait le jardin entre Paris et ici. Et puis, au bout de 14 ans, on s'est installé définitivement et on a poursuivi le jardin et ouvert au public.
0: Et d'ailleurs, pourquoi avoir choisi la commune de Saint-Biaise-en-Belin pour installer le jardin? Qu'est-ce qui vous a séduit dans ce lieu et dans cet environnement pour y développer le jardin du Petit Bordeaux?
1: Alors, en fait, on est tombé amoureux de la maison qui était dans son jus, une maison de 1750, qui n'était pas restaurée, donc tout à fait, mais comme on le désirait. Et puis un terrain vierge, sans arbres, sans rien, entouré quand même de quelques grands arbres, pas trop loin de la commune, mais sur

0: D'ailleurs, pourquoi avoir choisi le nom Le Jardin du Petit Bordeaux? Quelle est l'histoire ou la signification qui se cache derrière cette appellation?
1: En fait, quand on a décidé d'ouvrir en public, il fallait un nom en jardin. Et le nom du lieu dit s'appelait le Petit Bordeaux. Donc on a appelé le jardin, Jardin d'atmosphère du Petit Bordeaux, du nom du lieu dit, qui aurait pour origine Petit Bordage, Petite Ferme au 18e. Voilà. Donc tout simplement, on a choisi le nom du lieu dit.
0: Après toutes ces années à le faire vivre, qu'est-ce qui vous émerveille encore dans votre jardin? Qu'est-ce qui vous donne toujours autant de plaisir à l'entretenir et à le partager avec les visiteurs?
1: Alors, c'est un jardin en évolution toute l'année. C'est un jardin des quatre saisons, donc il n'est jamais identique. En fait, ce qui nous émerveille tout le temps dans le jardin, c'est en fait les scènes varient. On a fait beaucoup de tableaux paysagers. Donc en fonction de la floraison, de la saison, les tableaux évoluent. Entre le printemps où il y a tous les rhododendrons azalés en fleurs, les rosiers ensuite, là c'est le temps des hortensias, et puis début novembre, toutes les couleurs d'automne, le jardin est tout le temps en évolution. Donc on a toujours les yeux émerveillés des enfants qui regardent comme si on regardait pour la première fois, alors qu'on le voit tous les jours, mais voilà, ça bouge tout le temps et c'est juste sympa.
0: Y a-t-il un sens de visite pour justement ce jardin?
1: Alors on a créé un parcours fléché numéroté, donc les visiteurs suivent les numéros tout simplement. On ne donne pas de plan. Au tout début on remettait des plans, on s'apercevait que les personnes avaient toujours le nez dedans et ne voyaient pas le jardin. Donc là ils se laissent porter en suivant les numéros, et puis on a installé de nombreux sièges avec des créations spécifiques pour le Petit Bordeaux qui permettent de se poser, de regarder, de sentir, d'écouter les petits oiseaux au printemps. Et puis c'est un jardin très ombragé, ce qui permet à tout le monde d'être bien.
0: Alors cette année, les conditions météorologiques n'ont pas été faciles, notamment avec les fortes chaleurs et les périodes de sécheresse. Comment avez-vous réussi à préserver votre jardin et à maintenir vos plantes en bonne santé malgré ces difficultés?
1: Alors en fait, on prépare toujours le jardin à ces alinéas de météorologiques. D'abord, le jardin est à mi-ombre. Il y a des grands arbres et il est à mi-ombre partout. Et aucune plante n'est en plein soleil toute la journée, comme aucun humain n'aimerait être en plein soleil toute la journée. Bah, c'est de même pour les plantes. Ce que l'on fait, c'est que tous les massifs sont paillés avec la feuille qu'on récupère à l'automne, sur lequel on rajoute 20 mètres cubes de compost sur la feuille. Donc tout est paillé quand la terre est bien humide, ce qui permet de garder une certaine fraîcheur et qui nourrit en même temps les plantes. Donc vraiment le secret du jardin, c'est mettre des arbres, de la mi-ombre et du paillage. Vous faites un jardin sans aucune ombre, et bien quand il y a des canicules comme on a eu en ce moment, ben ça tout grille, alors que là, nous, tout est préservé.

0: Alors, vous conseillez d'éviter l'utilisation de la terre de bruyère. Pouvez-vous nous expliquer pourquoi ?
1: Alors, oui, pas de terre de bruyère. Alors, on vous en vend beaucoup dans les jardineries ou même certains paysagistes, quelquefois, proposent la terre de bruyère pour les plantes dites de terre de bruyère. Mais nous, vraiment, on le plus que des conseils chez les spécialistes de plantes dites de terre de bruyère ne l'utilisent pas non plus. C'est une terre qui est très pauvre, qui sèche très vite, donc qui n'apporte aucun oligo-élément aux plantes, qui sèche très vite, donc à moins de mettre du goutte à goutte, c'est pas possible, les plantes ne tiennent pas. Elles durent 2-3 ans, un été comme cette année, elles sont mortes. Donc nous, on dit la bonne terre de jardin, avec du compost, éventuellement de la tourbe si la terre est très lourde pour alléger ou très légère pour retenir un peu l'eau, et puis pailler, tout simplement. Quelle que soit la plante dite de terre de bruyère, et notamment l'hortensia, qui est une plante qui est extrêmement gourmande en eau, et pour qui la terre de bruyère va absolument rien apporter, et va même dessécher la plante.
0: Oui, donc l'utilisation notamment de la technique du paillage. Pouvez-vous nous expliquer en quoi consiste cette méthode ?
1: En fait, le paillage, c'est reproduire ce que fait la forêt. On met de la feuille morte sur la terre qui est propre, humide. On recouvre avec ça une bonne épaisseur et la feuille va se redécomposer, va refaire du compost. Mais nous, on rajoute en plus du compost sur la feuille d'un point de vue esthétique et pour nourrir. Les feuilles, le compost pénètrent dans la terre, donc il faut en mettre effectivement tous les ans. Nourrissent les plantes, mais paillent et donc empêchent les rayons de soleil de sécher la terre. Que ce soit la terre lourde ou de la terre légère, c'est le même effet.
0: Et concrètement, quel conseil pourriez-vous donner à nos auditeurs pour aider leur jardin à mieux supporter les fortes chaleurs ? Quelles sont les bonnes pratiques à adopter pour préserver les plantes, économiser l'eau et garder un sol vivant pendant l'été ?
1: Eh bien, de la mi-ombre, planter des arbres. Et puis, vraiment faire des grands arbres, des arbres un peu plus en dessous et des arbustes. Et puis, ça permet d'avoir des ombrages suffisants pour les vivaces qui n'ont pas besoin, même les rosiers, de plein soleil toute la journée.
0: On rappelle que vous ouvrez votre jardin à la visite. Pourquoi conseillerez-vous à nos auditeurs de venir découvrir le jardin du Petit Bordeaux ? Qu'est-ce qui rend ce lieu unique et quelle expérience souhaitez-vous offrir aux visiteurs ?
1: Alors souvent, les visiteurs qui viennent au Petit Bordeaux nous disent « Ah, on ressort, on est bien, on a lâché prise. » En fait, on n'a pas de bruit dans le jardin, il n'y a pas de voiture. Donc il y a les petits oiseaux, c'est serein, on peut se poser, on regarde, on sent. Il y a des allées avec quelques maximes philosophiques, ça permet de penser, de réfléchir, de se poser et donc c'est un lieu de sérénité, je veux dire, et ombré. Donc il fait beaucoup moins chaud. On a environ 4 à 5 degrés de moins que la ville du Mans. Donc il y a quand même une grande différence dans les températures.
0: Alors pour les personnes qui souhaitent venir découvrir le jardin de Bordeaux, pouvez-vous nous rappeler les périodes d'ouverture ainsi que les horaires de visite ?
1: Alors en fait, on est ouvert début avril à fin septembre tous les jours, de 10h à 12h30, 14h, 19h la semaine et 10h, 19h non-stop le week-end. Et en octobre et novembre, on sera ouvert que les week-ends et on ferme le 11 novembre et on sera ouvert le 1er le 11 novembre pour les belles couleurs d'automne.
0: Pour les personnes qui souhaitent obtenir davantage d'informations sur le jardin du Petit Bordeaux, préparer leur visite ou suivre l'actualité du jardin, comment peuvent-elles vous contacter ?
1: Alors on a un site internet qui s'appelle www.jardindupetitbordeauxenattaché.fr et puis on a une page Facebook, on est sur Instagram, donc là on remet un petit peu d'actualité sur le jardin.
0: Sinon, quelles sont vos ambitions pour l'avenir du jardin du Petit Bordeaux ? Avez-vous encore des projets de développement comme l'arrivée de nouvelles plantes, de nouveaux aménagements ou l'envie d'agrandir encore cet espace ?
1: Alors, nous n'agrandirons pas cet espace parce que nous n'avons pas la possibilité. Mais oui, on a des idées. En général, mon mari, à partir du mois de juillet, commence à dire « Ah, ça, ça va plus, ça va pas ». Donc, il commence à imaginer de nouveaux massifs et c'est le cas. Il y a des massifs qui vont encore bouger avec d'autres espaces aussi pour s'asseoir. C'est ça, on a plein de projets pour l'année prochaine. Mais comme tous les ans, le jardin est bougé. C'est du vivant, donc ça bouge forcément.
0: Avant de nous quitter, je vous laisse le mot de la fin. Que souhaiteriez-vous dire à nos auditeurs pour peut-être leur donner envie de venir découvrir le jardin du Petit Bordeaux et partager avec vous votre passion pour les plantes et les jardins.
1: Eh bien, venez au Petit Bordeaux, trouvez un moment de sérénité, de bien-être, d'atmosphère dans un endroit un peu zen, comme nous disent quelquefois nos visiteurs. Voilà, et puis venir partager avec nous nos passions. On a aussi toute une collection que mon fils fait d'insectes qu'on propose aux visiteurs. Donc, venez découvrir le monde du Petit, la biodiversité du monde des insectes et puis le bien-être dans le jardin.
0: Merci Madame Bérou d'avoir accepté de nous faire découvrir le jardin du Petit Bordeaux à Saint-Biaise en Belin, de nous avoir partagé votre passion pour les plantes ainsi que vos précieux conseils pour préserver nos jardins face aux fortes chaleurs. Je vous dis à bientôt.
1: Merci, au revoir.
0: Au revoir.

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2: Du 1er au 31 août, l'Office de tourisme mancenois de Mamers accueille l'exposition de l'artiste Martine Pittard. À cette occasion, nous avons le plaisir de la recevoir aujourd'hui sur notre antenne pour nous parler de son univers artistique, de sa démarche créative et de cette exposition à découvrir tout au long du mois d'août.

0: Alors, Madame Pittard, bonjour.
1: Bonjour.
0: Pour commencer, pouvez-vous vous présenter à nos auditeurs? Quel a été votre parcours professionnel? Qu'est-ce qui vous a amené vers la couture dans un premier temps?
1: J'étais dans une famille nombreuse. Ma maman faisait beaucoup de couture. Donc, c'est avec elle que j'ai appris à coudre. Et à 15 ans, j'ai commencé à travailler et j'ai acheté ma première machine à coudre. C'est comme ça que j'ai commencé la couture tout en travaillant dans un magasin de chaussures à La Ferté-Bernard.
0: D'ailleurs, quelle est votre formation professionnelle? Avez-vous suivi des études de couture avant de vous lancer dans cette activité?
1: Non, j'ai pas suivi d'études de couture. Je devais rentrer à Sainte-Catherine, mais comme mes parents n'avaient pas les moyens, j'ai été travailler.
0: Et quels sont les travaux que vous avez faits?
1: Alors, j'ai commencé comme vendeuse dans un magasin de chaussures à La Ferté-Bernard. J'y suis restée 2 ans. Ensuite, je suis rentrée au laboratoire Fisch à Vibray et j'y suis restée 19 ans. Ensuite, j'ai fait de la démonstration de vêtements à domicile pendant 17 ans, tout ça en faisant de la couture. Et ensuite, j'ai pris plusieurs magasins et je faisais plus que de la couture. Donc, j'avais 5 magasins pour les retouches de vêtements.
0: Alors, qu'est-ce qui vous plaisait particulièrement dans ce domaine de la couture? Qu'est-ce qui vous attirait dans ce métier?
1: Je suis passionnée par tout ce qui est manuel. Donc, moi, la couture, du moment que j'ai mes doigts, tout va bien. Je suis vraiment passionnée pour tout ce qui est manuel. Donc, c'est pour ça que j'ai choisi la couture.
0: Aujourd'hui, vous êtes à la retraite et vous vous consacrez pleinement à votre activité d'artiste. Comment vous avez découvert le monde de la peinture? Qu'est-ce qui vous a donné envie de vous lancer dans cette aventure artistique?
1: Au mois de novembre 2019, sur Internet, je regardais Facebook et j'ai vu un tuto passer. J'ai dit, c'est bizarre cette chose. J'ai dit, je regarde à nouveau et j'ai eu un déclic. J'ai été voir mon mari qui avait une petite chaîne, vous savez, qui tient les bombes de lavabo autrefois, avec les petites billes là. Et j'ai acheté un tube de peinture, un tout petit tableau et j'ai essayé ça et ça m'a tellement plu qu'après je me suis lancée.
0: D'ailleurs, avez-vous suivi une formation artistique ou êtes-vous artiste autodidacte? Comment avez-vous appris les différentes techniques que vous utilisez aujourd'hui?
1: Alors, je suis autodidacte, j'ai rien appris du tout. Et après, au fur et à mesure, j'ai beaucoup utilisé tout ce qui était perforé comme une passoire. J'ai commencé avec une passoire, ça c'est vrai, les petites chaînes. Et au fur et à mesure, j'ai plein de choses qui sont venues, j'ai utilisé plein de choses différentes au fur et à mesure que les idées me venaient.
0: Justement, pouvez-vous nous présenter votre technique de travail? Vous avez une façon très originale de peindre, puisque vous n'utilisez pas de pinceau. Comment est née cette idée et comment réalisez-vous concrètement vos œuvres?
1: Non, j'utilise pas du tout de pinceau. C'est toujours suite à ce petit message que j'avais vu sur Internet. Et je me suis lancée comme ça, avec de la peinture acrylique, de haut et mes petites chaînes. Et j'en ai fait beau style-là. Et j'ai fait des fleurs avec des fonds de plastique. Enfin, tellement de choses, des billes. J'ai pas tout noté, mais enfin, j'en ai plein de choses différentes. Un sèche-cheveux, souffler à la bouche avec une paille, plein de choses différentes. Donc, je mettrai ça à l'exposition pour que les gens voient.
0: Comment vous créez vos œuvres? Quelles sont les différentes étapes? Pouvez-vous nous donner un exemple?
1: Alors, quand je décide dans ma tête, c'est dans ma tête directe que je choisis, j'ai une idée, il faut que je la mette en œuvre tout de suite. Donc, je commence ma toile et quand je commence ma toile, il faut absolument la faire de A à Z. On ne peut pas s'arrêter. Parce qu'une fois que c'est sec, c'est fichu. Donc, il faut tout faire de A à Z. Donc, il faut bien calculer, préparer les peintures. Je les prépare toujours le matin pour faire mes toiles l'après-midi ou la veille pour le lendemain matin. Et après, quand je démarre, je fais tout à la suite l'un de l'autre. Les couleurs, les dessins, voilà. Tout se fait au fur et à mesure, selon mon imagination.
0: Et d'où vous vient toute cette inspiration?
1: Franchement, je sais pas, c'est comme ça. Une fois, j'ai fait 6 tableaux avec des pensées, parce que j'avais une jardinière avec des pensées, j'ai été cueillir une fleur, et j'ai essayé de faire des pensées, et après, il m'en a été demandé, j'en ai fait 6 de suite, avec des couleurs différentes, il n'y en a jamais un pareil, puisque selon mes doigts, ça fait pas la même chose, les couleurs sont jamais les mêmes. Donc voilà, j'ai eu beaucoup de choses comme ça.
0: Alors, y a-t-il un artiste ou une artiste qui vous inspire particulièrement? Si oui, qu'est-ce que vous appréciez dans son travail et en quoi cette inspiration influe-t-elle sur votre propre univers artistique?
1: Alors, un artiste, moi j'aurais bien dit Van Gogh parce qu'avec les iris, j'ai eu un tableau de lui, mais une reproduction, et j'étais fascinée par les iris. Donc, je pense que c'est une chose qui m'a plu.
0: Alors, sinon, y a-t-il un thème ou des sujets qui reviennent régulièrement dans vos œuvres ? Existe-t-il des inspirations ou des messages particuliers que vous aimez transmettre à travers vos créations ?
1: Il y a des choses qui se trouvent un peu bizarres parce que selon les personnes qui viennent, ils voient ou des animaux dans mes toiles que moi j'ai pas vues, ou quelqu'un qui m'a acheté une toile parce qu'il a vu une moto et il était motard. Donc il y a des choses bizarres et on les voit pas vraiment tout de suite. On les voit que quand c'est sec et on se dit « Ah, mais oui, tiens, il y a ça !» Et c'est vrai, les gens, ils ont la surprise de découvrir des choses selon l'œil, c'est différent.
0: Alors, vous avez déjà exposé à plusieurs reprises en Sarthe. Quels ont été les retours du public lors de ces différentes expositions ? Comment les visiteurs accueillent-ils votre univers artistique et votre technique particulière ?
1: Ah ben, les gens sont vraiment très surpris de voir comment je travaille. Mais je peux pas faire de démonstration parce qu'effectivement, quand on se travaille avec un sèche-cheveux, c'est sale, donc faut pas salir là où on est. Donc je peux pas travailler sur place, mais je dis toujours, vous pouvez venir me voir à mon atelier, on prend un rendez-vous. Et moi, mes toiles sont toutes exposées, donc les gens peuvent me voir travailler par rendez-vous et aussi voir mes toiles.
0: D'ailleurs, vous avez un atelier, vous venez de nous le dire. Quels sont les différents outils que vous avez pour créer ?
1: Alors, juste les toiles et les pots pour faire mes mélanges de peinture, mes petites chaînes, les billes, les passoires, un entonnoir, fond de bouteille, plein de petits ustensiles que j'utilise selon ce que je vais faire.

0: Alors, vous exposez du 1er au 31 août à l'Office de tourisme ensonois de Mamers. Pourquoi avoir accepté de présenter vos œuvres dans ce lieu? Qu'est-ce qui vous a séduit dans cet espace d'exposition et dans cette rencontre avec le public mamertin?
1: Mais écoutez, ça fait un petit moment que je voulais aller vers le North South, parce que j'avais exposé un mois à l'Office du tourisme de la Ferté-Bernard. Après, j'ai exposé 2 années de suite à Montmirail. Et puis, c'est vrai qu'on voit beaucoup de gens et j'ai des toiles qui sont parties un petit peu partout, en Angleterre, en Allemagne. Donc, j'aime bien rencontrer les gens puis leur expliquer. Ils sont tellement fascinés de voir comment je fais que ça surprend.
0: Alors, d'ailleurs, cette exposition porte-t-elle un titre? Si oui, lequel? Et pourquoi avoir choisi ce nom?
1: Alors, moi, mon atelier, je l'ai baptisé Au fil des billes, parce que justement j'ai commencé avec les petites chaînes à billes, c'est un fil de petites billes, donc j'ai appelé ça Au fil des billes. Ça s'appelle toujours comme ça.
0: Y a-t-il un thème général qui se dégage de cette exposition? Avez-vous souhaité créer un fil conducteur entre les différentes œuvres présentées ou laisser chaque création raconter sa propre histoire?
1: Non, j'ai pas de fil conducteur, c'est comme ça me vient, chacun raconte son histoire selon le modèle que j'ai fait. Mais j'aime beaucoup la couleur, donc il y en a qui sont très colorés. Et on m'a dit surtout garder la couleur parce que ça réveille. Il y a des personnes qui ont beaucoup aimé tout ce que je faisais en couleur.
0: Concrètement, quelle œuvre pourra-t-on découvrir dans cette exposition? Quel type de création avez-vous choisi de présenter au public? Et quelle technique ou inspiration retrouve-t-on à travers ces différentes pièces?
1: Je vais emmener toutes mes toiles, il doit y en avoir une 50aine, je pense. Et ben, j'en ai pas mal de faites, j'en ai de faites avec les billes, donc, parce que ça c'est vraiment la chose avec quoi j'ai commencé et que je suis passionnée. Et puis après, il y en a au sèche-cheveux, il y a plein de différents modèles. Donc il y a tout ce que j'ai fait, ce sera présenté.
0: Alors justement, comment vous avez préparé cette exposition? Avez-vous choisi de présenter des œuvres que vous aviez déjà réalisées ou avez-vous créé certaines pièces spécialement pour cette occasion?
1: Alors, je vais présenter des nouvelles pièces. J'en ai 6 ou 8 nouvelles de fait et puis d'autres qui n'ont pas encore été exposées. Puis tout ce que j'ai, tout va être exposé.
0: Et justement, comment s'est construit le choix des œuvres exposées?
1: Je vais encore parler de mes fameuses billes parce que les gens, ils aiment beaucoup ce style-là. Donc, je vais commencer par mettre les plus colorées en avant et au fur et à mesure, les gens découvriront, puisqu'il y a plusieurs salles à l'office, découvriront les différentes techniques et formats, etc. Mais ce sont les plus grandes toiles qui sont le plus appréciées. C'est celles qui partent le mieux.
0: Et y a-t-il une pièce centrale ou une œuvre phare dans l'exposition? Si oui, laquelle vous avez choisi et pourquoi cette œuvre occupe-t-elle une place particulière pour vous?
1: Écoutez, une que je viens de faire, parce qu'elle est très colorée et je l'adore, donc je vais la mettre vraiment au démarrage pour attirer l'œil. Voilà, ça va être le début de l'exposition.
0: Présentez-nous cette œuvre.
1: Eh bien, écoutez, c'est fait avec des billes. De la peinture acrylique mais métallique, donc qui va beaucoup briller, et avec 6 couleurs différentes et un fond blanc, donc elle est vraiment chouette.
0: Et que peut-on voir dans cette œuvre?
1: Ça, c'est pareil, ça ressemble à des arômes, mais ça ressemble aussi à des champignons, à des pleurotes. Après, chacun va voir ce qu'il veut voir. Mais elle est très fine et très droite, et voilà, c'est une nouvelle, une toute nouvelle.
0: Alors concrètement, pourquoi conseillerez-vous à nos auditeurs de venir découvrir cette exposition? Qu'aimeriez-vous qu'ils retiennent de votre univers artistique et de cette rencontre avec vos œuvres?
1: La principale chose, c'est que ça leur fasse plaisir et de voir mes techniques. Parce que c'est vraiment un coup d'œil, quand on n'a pas l'habitude, franchement, ça vaut le coup d'être vu.
0: On rappelle que l'exposition est visible à l'Office de tourisme mensonois de Mamers du 1er au 31 août. L'entrée se fait librement. Les horaires d'ouverture du lundi au vendredi de 10h à 12h30 et de 14h30 à 18h. Le samedi de 10h à midi et de 14h30 à 17h. Et enfin dimanche et jours fériés de 10h à midi. L'adresse de l'Office de tourisme, c'est 50 Place Carnot à Bamers. Pour les personnes qui souhaitent en savoir davantage sur votre travail, découvrir vos prochaines actualités ou avoir des informations sur cette exposition, comment peuvent-elles vous contacter?
1: Par mon numéro de téléphone, parce que je le mets partout, donc les gens peuvent m'appeler ou m'envoyer un message, et puis après je les rappelle, ou par mail, puisque j'ai une adresse mail, et puis je vais mettre des photos dans Facebook.
0: Les contacts à nous donner?
1: Alors, mon adresse mail, je vais vous la donner, c'est Martine Michel, au masculin, .pitard@orange.fr.
0: Le téléphone?
1: Alors 06 25 12 23 28. Je serai présente à l'Office de tourisme les mercredis et samedis.
0: Alors quels sont les projets après cette exposition à Mamers? Avez-vous déjà d'autres expositions de prévues, de nouvelles créations, préparations ou de nouveaux projets artistiques que vous souhaitez partager avec
1: nous? Écoutez, on a le marché artisanal au mois de novembre à Saint-Mexant, donc j'expose toutes mes toiles. Ça, c'est le prochain. Et après, je fais une porte ouverte toujours à partir de début décembre à mon atelier. Et les personnes qui veulent venir voir, eh ben, peuvent venir voir. Je donne mes horaires, je fais des affiches et par voie de presse.
0: Pour conclure cette interview, je vous laisse le mot de la fin. Que souhaiteriez-vous dire à nos auditeurs pour leur donner envie, notamment peut-être de découvrir cette exposition et votre univers artistique ?
1: Je souhaite voir beaucoup de personnes, que les gens viennent voir s'ils ne connaissent pas. C'est vrai que jusqu'à maintenant, je n'ai jamais vu d'exposition, nous, dans notre région, comme je fais. Ça vaut le coup d'œil, donc il faut que les gens viennent voir pour se rendre compte de ce qui est fait. Voilà.
0: Merci Madame Pittard d'avoir accepté de nous présenter votre parcours, votre univers artistique et cette exposition. Nous rappelons donc à nos auditeurs que vos œuvres sont à découvrir du 1er au 31 août à l'Office de Tourisme Maine-Saônois de Mamers. Une belle occasion de venir rencontrer votre travail, votre technique originale et de se laisser surprendre par vos créations. Merci encore pour votre présence sur notre antenne et nous vous souhaitons une très belle exposition ainsi que de nombreux succès pour la suite de votre parcours artistique.
1: Je vous remercie beaucoup. Bonne journée à vous.
0: Au revoir.
1: Merci, au revoir.

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1: Mais ça vous inquiète, rassurez-moi.
0: C'est-à-dire
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0: Bien sûr que c'est, sinon il se dilapide. Elles n'ont pas la même forme d'intelligence que les hommes. Elles n'ont pas la même forme d'approche. 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